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0: Love You Like a Love Song, Selena Gomez, pour vous dire bonjour, bienvenue sur LFM.
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0: Et surtout vous souhaiter un très très bon réveil, ravi de vous accompagner comme chaque matin. Nous sommes ensemble jusque 10h, très très belle matinée avec nous sur LFM.
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0: Et en ce jeudi 17 septembre, bonne fête au Renaud et donc forcément à Renaud Dubois que vous retrouvez pour l'info dans l'art d'en réveil. On fête aussi les Réginald, les Robert, les Ronald et les Lambert. C'est la journée mondiale sans voiture aujourd'hui, la journée mondiale pour le don de moelle osseuse et la journée mondiale de l'arthrose. Du côté des événements, ça s'est produit un 17 septembre, l'inauguration du tunnel ferroviaire de Fréjus qui relie la France à l'Italie. C'était en 1871. McDonald's ouvrait son premier restaurant en France. C'était à Strasbourg en 1979. 1991, c'était la sortie du logiciel d'exploitation gratuit Linux. Et puis en 2013, c'était la sortie du jeu GTA V. Happy birthday hein, si vous êtes né un 17 septembre, comme Adriana Carambeu. Elle a 55 ans aujourd'hui. C'est l'anniversaire aussi d'Akhenaton. Akhenaton, la voix d'Ayam. Il fête ses 58 ans, tout comme la chanteuse Anastasia. Dans un instant, on fait le point sur la météo de ce jeudi. Très, très belle journée avec nous sur LFM.

0: Attention au départ, les enfoirés sur LFM.
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0: 9 à 10 degrés ce matin sur le Grand Liège. On commence avec un ciel voilé en temps sec pour ce jeudi sur le Grand Liège, avec une météo d'alternance, des nuages, des éclaircies. Il fera plus nuageux cet après-midi. Quant aux températures, on attend des valeurs entre 16 et 19 degrés.
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0: Un titre qui nous a accompagné tout au long de l'été, c'est New Religion avec Bébé Rexha sur LFM.
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0: Et avec l'Institut Sainte-Foy situé à Liège qui recrute un éducateur, une éducatrice en milieu scolaire en CDD à temps partiel de 18 heures semaine avec une possibilité de renouvellement. Vous allez assurer la relation entre les familles, l'école et vous allez prendre en charge les élèves en difficulté. Vous allez mettre en place des activités journalières, effectuer les démarches socio-éducatives. Ce que l'on vous demande, c'est d'être titulaire d'un bachelier en éducation spécialisée, d'avoir une expérience d'au moins 2 ans. Et si vous désirez postuler, bien rendez-vous sur notre site internet. C'est là-bas que ça se passe, lfmradio.be.

0: c'est l'amour fou, c'est Indochine sur LFM. La suite, ce sera avec Nelly Furtado. Mais là, on accueille Amandine. Bonjour Amandine.
1: Bonjour Fred.
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0: On démarre cet agenda avec une marche à l'Epsaoui, ce sera pour ce dimanche.
1: Une journée ouverte à tous, sans inscription ni contrainte, pour profiter de la nature à votre rythme sur des parcours balisés de 5, 10, 15 et 20 km, avec un départ libre entre 8h et 18h depuis l'Athénée Royale de Huy. Que vous soyez en famille, entre amis ou en solo, c'est l'occasion de partager un moment convivial et sportif au cœur de la cité mosane. Pour retrouver les infos sur le site visitehuy.be.
0: Direction le foyer culturel de Sprimont qui va vous proposer une soirée stand-up ce samedi à 20h.
1: 7 humoristes de talent vous présenteront chacun à leur tour un extrait de leur univers respectifs, tous très différents, et auront une douzaine de minutes pour vous convaincre. De quoi vous promettre une soirée de rire sans répit à la découverte de la nouvelle vague de l'humour belge. Retrouvez les infos sur le site foyer-culturel-sprimont.be.
0: Toujours pour ce samedi, ce sera de 10 à 17h. C'est Place aux Livres qui sera organisée sur la place Cathédrale à Liège.

0: L'occasion de découvrir des livres anciens et rares, mais aussi les romans, les polars, les livres thématiques, les bandes dessinées, les documents de collection et sans oublier les livres pour enfants. Retrouvez les infos sur la page Facebook Marché de Liège.
1: Il y aura du théâtre ce dimanche à 16h30 au foyer culturel de Sprimont avec Drache National.
0: Situé entre théâtre et cirque, Drache National, contrairement à ce qu'on pourrait penser, est un spectacle rafraîchissant, jubilatoire, étonnant. Sur le plateau, l'ambiance est surréaliste. Trois zigotos qui se jouent des codes de la performance avec une voix et une dérision assumée. Salué par la critique, le spectacle célèbre l'esprit belge en transformant les petits tracas du quotidien en une fête pleine de poésie. Retrouvez toutes les infos sur le site foyer-culturel-sprimont.be.
1: Et on termine avec le Centre culturel de Visé qui vous propose de découvrir ce samedi à 15h le spectacle de la troupe Marcofolies.
0: La troupe Marcofolies, accompagnée de ses talentueux chanteurs, vous propose un show haut en couleur mêlant transformisme, humour et musique pour vous offrir un moment véritablement inoubliable. Strass, paillettes et ambiance éclatante seront au rendez-vous pour vous en mettre plein les yeux. Retrouvez les infos sur le site les-tréteaux.be.
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0: Il est numéro 1 cette semaine dans l'Ultra Top. Teddy Bear sur LFM, c'était Chanson Rose. L'horoscope arrive dans une dizaine de minutes. Avant cela, on va retrouver ce tube de l'année 84 signé Michael Sambello, l'univers de Flashdance avec Maniac. 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

0: tout pour moi, c'était Clara Luciani sur LFM. Nous sommes jeudi, le 17 septembre. Que nous réservent les astres? Réponse avec Amandine. On commence avec les béliers, avec un vent de fraîcheur qui vous accompagne.
1: Un vent de fraîcheur souffle sur votre vie sentimentale. Vous avez envie de vivre une relation où chacun peut s'exprimer librement.
0: Vous êtes créatif, les taureaux.
1: Au travail, votre créativité se réveille. Vous explorez une nouvelle piste et vous trouvez le succès là où vous ne l'attendiez pas.
0: Communiquez les Gémeaux.

0: communication devient essentielle. Vous avez envie de parler, d'échanger et surtout de mieux comprendre votre partenaire.
1: Ça devient lourd pour les cancers.
0: Votre rythme professionnel commence à vous peser. Vous pourriez changer toute votre organisation.
1: Vous êtes énergique, les lions.
0: Votre énergie donne envie aux autres de vous suivre. Vous réunissez plusieurs personnes autour du même projet.
1: Vous allez faire la différence, les vierges.
0: Votre sens pratique fait encore la différence. Vos conseils sont appréciés et vos idées trouvent facilement leur place.
1: Arrêtez d'hésiter, les balances.
0: D'habitude plutôt indécis, vous pourriez cette fois trancher sans trop hésiter. Vous savez où vous voulez aller.
1: De la nouveauté pour les scorpions.
0: Une nouvelle opportunité professionnelle pourrait vous donner le courage de quitter ce qui ne vous correspond plus.
1: Il sera question de choix pour les sagittaires.
0: En couple, un choix, une décision pourrait changer votre vie, comme l'achat d'une maison, un enfant ou bien un mariage.
1: Un renouveau pour les capricornes.
0: Vous aimez que tout soit organisé et maîtrisé, mais vous ressentez aussi l'envie de casser un peu la routine.
1: De la rencontre pour les verseaux.
0: Si vous êtes célibataire, une rencontre pourrait éveiller votre curiosité et vous donner envie de vous laisser surprendre.
1: Et on termine avec les poissons, c'est réconfortant.
0: Votre famille, vos proches et les petits moments partagés vous apportent aujourd'hui une douceur particulièrement réconfortante.
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petit coup de l'Arsène avec Zazie ce matin sur LFM. Le concert impossible par Olivier Laurent sera à voir. Ce sera ce samedi 19 septembre à 20h. Ça se passera au Centre culturel de Soumagne avec plus de 2 heures de musique et d'imitation avec plus de 60 voix sur scène avec l'excellent Olivier Laurent, l'imitateur belge qui va reprendre les plus grands tubes de plusieurs générations allant de Gilbert Bécaud à Gims en passant par Vianney, accompagné sur scène par 4 musiciens. Voilà, c'est ce samedi. C'est à 20h au Centre culturel de Soumagne. Les infos, les réservations via le site ccsoumagne.be.

c'est Vianney qui est de retour avec Denrée d'Étain. On attend son nouvel album en pleine préparation, là, dans sa cabane, au fond du jardin, non, plutôt au fond des bois. Belle matinée sur LFM. L'info arrive dans quelques minutes, hein. Ce sera à 7h avec Renaud Dubois. On va parler aussi de la mi-temps qui fait son grand retour pour une troisième saison tout à l'heure dès 19h avec Joachim Gilles qui recevra Victor Corneli, défenseur central du RFC Sorin en Challenger Pro League. On va aborder évidemment notamment le début de saison plutôt très compliqué, hein, pour les métallos. Et puis on aura Pascal Croux qui sera là en fin d'émission pour préfacer les différentes affiches foot du week-end à venir. Voilà le programme de la mi-temps, ce sera tout à l'heure dès 19h sur LFM.

0: Renaud Dubois, bonjour Renaud.
1: Bonjour Fred, bonjour à tous. Première nuit de grève des contrôleurs aériens de Sky cette nuit. 44 vols ont été annulés et près de 7000 passagers touchés par ce mouvement. Un mouvement de grève nocturne qui devrait encore durer jusqu'au 10 octobre si aucun accord n'est trouvé avec la direction. Plus de 830 vols ne devraient être impactés et 150 000 passagers touchés par ce mouvement. Ce conflit social oppose les syndicats des contrôleurs aériens.

aérien à la direction de Skies. Il concerne l'octroi de primes de nuit pour les contrôleurs aériens de Charleroi. Georges-Louis Boucher et Valérie Glatini accueillis par une poignée de manifestants mercredi soir à Florennes. La ministre de l'Éducation et le président du mouvement réformateur participent à une conférence sur l'enseignement organisée par le MR à la salle communale de Morialmé dans la commune de Florennes. Nous sommes fiers des violences policières, solidarité avec les écoles privées et les fils de prolo au boulot. C'est ce qu'on pouvait lire, entre autres, sur les pancartes des manifestants. Manifestants qui avaient organisé une fausse manifestation de droite. Tension entre le président américain et la Fed, la réserve fédérale américaine. Cette dernière a en effet annoncé relever ses taux d'intérêt, les faisant passer à des taux entre 3,75% et 4% afin d'enrayer la hausse des prix. Une hausse des taux qui n'est pas du tout du goût de Donald Trump. Donald Trump qui réclame sur ses réseaux sociaux que les taux relevés par la Fed baissent et vite. Donald Trump qui menace de couper les échanges commerciaux avec l'Europe en cas de rapprochement avec le Canada. Et c'est pourtant ce qui semble se dessiner après le discours sur l'état de l'Union prononcé hier par Ursula von der Leyen. Discours durant lequel la présidente de la Commission a proposé que le Canada devienne le premier membre associé de l'Union européenne. Le premier ministre canadien Mark Carney s'exprimera aujourd'hui devant les parlementaires européens à Strasbourg. En football, Anderlecht débute sa phase de Ligue en Europa League par une défaite. Les Mauves se sont inclinés hier soir face à Lyon sur le score de 1-2. Les Anderlechtois sont complètement passés à côté de leur première demi-heure durant laquelle ils ont encaissé du but. Ce soir, l'Union Saint-Gilloise tentera de faire mieux. Les unionistes se déplacent en République tchèque pour affronter le Victoria Plains. Axel Witsel met définitivement fin à sa carrière internationale. Désormais en poste à Nice, le Belge a fait son annonce sur ses réseaux sociaux. Avec 140 présence sous le maillot des Diables Rouges, il est le deuxième joueur le plus capé de l'histoire de l'équipe nationale, seulement devancé par Yann Vertonghen. Voilà qui clôture ces informations. Tout de suite, retour à l'Ardent Réveil avec Fred.

0: My Shoulders, c'est Yves Barreau sur LFM.
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0: Bonjour, bonjour si vous étiez avec nous.
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0: Et en ce jeudi 17 septembre, bonne fête au Renaud et donc forcément à Renaud Dubois que vous retrouvez pour l'info dans l'ardent réveil. On fête aussi les Réginaldes, les Robert, les Ronald et les Lambert. C'est la journée mondiale sans voiture aujourd'hui, la journée mondiale pour le don de moelle osseuse et la journée mondiale de l'arthrose. Du côté des événements, ça s'est produit un 17 septembre, l'inauguration du tunnel ferroviaire de Fréjus qui relie la France à l'Italie. C'était en 1871. McDonald's ouvrait son premier restaurant en France. C'était à Strasbourg en 1979. 1991, c'était la sortie du logiciel d'exploitation gratuit Linus. Et puis en 2013, c'était la sortie du jeu GTA V. Happy birthday hein, si vous êtes né un 17 septembre, comme Adriana Carambeu. Elle a 55 ans aujourd'hui. C'est l'anniversaire aussi d'Akhenaton. Akhenaton, la voix d'Ayam. Il fête ses 58 ans, tout comme la chanteuse Anastasia. Dans un instant, on fait le point sur la météo de ce jeudi. Très, très belle journée avec nous sur LFM.

0: Ben l'oncle Saul, c'était Saul Man sur LFM.
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0: Et on commence avec un temps sec sur le Grand Liège en ce jeudi matin, Renaud.
3: Tout à fait Fred, on débute la journée au sec. Au fil des heures, le temps deviendra très nuageux avec finalement de la pluie ou quelques averses sur l'ouest en début d'après-midi qui se décaleront ensuite vers le centre. Le sud-est du pays profitera lui d'un temps pratiquement sec jusqu'en soirée. Les maxima ce jeudi avoisineront les 19 degrés. Ce matin, le thermomètre affiche 11 degrés à Liège, Bénezès, Primont, oui, Angy, Villers-le-Bouillet et Ouffet.
0: Et ben voilà qui est noté. Merci Renaud, on te retrouve d'ici une vingtaine de minutes. Ce sera pour le Zoom Région.
3: Exactement. À tout à l'heure, Fred.
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0: en début de journée avec le son des 90s. Robin S, c'était Love for Love sur LFM.
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0: On démarre cet agenda avec l'Estirir Festival qui s'installe à Esneux du 17 au 20 septembre.
2: Depuis sa création, Estirir s'est imposé comme un rendez-vous incontournable pour tous les amoureux du spectacle vivant. Durant 4 jours, des humoristes et comédiens investissent la scène afin de vous offrir des spectacles variés mêlant stand-up, théâtre, seul en scène et humour sous toutes ses formes. Avec en tête d'affiche Hugo Simon, Pierre-Yves Noël, Marc Dutroux et en clôture le dimanche Didier Bocquelinville et Céline Robin dans Amères Condoléances. Retrouvez les infos sur le site estirir.be.
0: Ce dimanche, le Royal Syndicat d'Initiative de SB organise son marché du soir.
2: De 16h30 à 22h, le centre-ville s'animera pour une 31e édition qui vous permettra de flâner entre les stands afin de faire vos emplettes parmi plus d'une quarantaine de commerçants ambulants et d'artisans. Retrouvez les infos sur le site tourisme-sb.be.
0: Toujours pour ce dimanche, c'est le centre culturel de Sorin qui va vous proposer à 16h les bêtises de Violette.
2: Proposé par le théâtre des Quatre Mains dans le cadre de la rentrée culturelle, découvrez Violette qui, après s'être fait punir par sa mère, est envoyée réfléchir au grenier. Pour elle, cette partie de la maison, c'est celle des souvenirs, ceux qu'elle partage avec son papy. Entre humour et résilience, Violette donne vie aux objets qui l'entourent et réinvente le monde à sa façon. Elle pulvérise le quatrième mur pour vous embarquer avec spontanéité et audace dans son imaginaire bouillonnant et faire des spectateurs et spectatrices des confidents et confidentes et partenaires de son récit. Retrouvez les infos sur le site centreculturel-de-serein.be.
0: Et on termine avec les fêtes de Wallonie qui seront organisées tout au long du week-end à Liège.
2: C'est le rendez-vous de la rentrée en cité ardente au cœur du palais des Princes-Évêques et dans le centre-ville. Vibrez au son des harmonies locales et des fanfares qui animeront le piétonnier tout au long du week-end. Les amateurs des découvertes musicales se donneront rendez-vous à la place Xavier Neujean et au Réflecteur pour les incontournables nuits indées. Profitez aussi des visites guidées gratuites du palais provincial et découvrez les spectacles de marionnettes traditionnelles au musée de la vie wallonne. Avec en point d'orgue le défilé du dimanche depuis le B3. Géants, fanfares et groupes traditionnels traverseront la batte pour rejoindre le palais dans une ambiance survoltée. Retrouvez les infos sur le site liège.be.
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0: Et son tout nouvel album sortira dans les prochaines semaines. Un album qu'on attend avec impatience pour fêter ses 20 ans de carrière. Christophe Willem sur LFM, c'était System.
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0: Et je vous rappelle la fermeture totale de la N671 au niveau de Bassenge, couplée à la fermeture prolongée du pont de l'X. Le secteur de la Basse-Meuse qui s'annonce extrêmement saturé avec une déviation via le centre de Visé. Des travaux également à Liège, dans le cadre du chantier du corridor Rive Gauche, avec une nouvelle phase de travaux qui est en œuvre à la hauteur du pont de Fradier. Des travaux aussi rue de Visé. Sur la nationale 90 au niveau d'Hermalsouy, il y a ce chantier qui risque de vous embêter. Puis un nouveau chantier qui a fait son apparition ce lundi, c'est sur l'autoroute 25 entre Beaufailly et Sprimont.

0: bonne idée d'avoir choisi LFM pour vous accompagner en ce jeudi matin. Avec les Pointer Sisters qui arrivent. Le temps de s'informer sur le Grand Liège. I'm so excited. 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
0: 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Zoom Région, c'est avec Renaud Dubois. Bonjour Renaud.
6: Bonjour Fred, bonjour à tous. La phase d'urgence provinciale est levée dans les Hauts-de-Fagne. La situation s'améliore dans les Hauts-de-Fagne. Après plusieurs jours de mobilisation exceptionnelle autour de l'incendie, le comité de coordination provinciale a décidé de lever cette phase d'urgence. Une décision qui marque la fin du dispositif particulier de coordination mis en place à l'échelle provinciale. La surveillance du site se poursuit toutefois et des reprises de feu restent possibles. D'ici 2028, l'offre de trains sera renforcée en province de Liège. C'est la SNCB qui le dit. La compagnie ferroviaire a présenté son nouveau plan de transport qui sera déployé en 3 phases entre décembre 2026 et décembre 2028. À terme, la SNCB précise qu'il permettra d'ajouter près de 600 trains supplémentaires par semaine et d'améliorer la desserte ferroviaire dans 178 gares. Dans la province de Liège, plusieurs mesures importantes sont prévues dans ce plan de transport. Elles devraient améliorer la fréquence des trains, des correspondance et la possibilité de déplacement pour les navetteurs, pour les étudiants et pour les voyageurs de loisirs. Dès décembre prochain, le service des trains S42 sera allongé de 2 heures en soirée entre Lierre et Liège-Guimin. Le dernier S42 arrivera au Guimin à minuit 2 au lieu de 22h02 actuellement. Éléonore Simonet a visité le chantier du nouvel hôtel de police de Flémalle. Cette visite était à l'initiative d'Embuild Liège et de l'entreprise générale Cop & Portier. La ministre fédérale des classes moyennes, des indépendants et des petites et moyennes entreprises a pu se rendre compte des réalités quotidiennes d'une PME active dans le secteur de la construction. Les échanges ont tourné autour des principales préoccupations du secteur des PME. Ces dernières concernent notamment une charge administrative croissante, la complexité des procédures et les difficultés d'accès au marché public. La maison de la presse et de la communication de Liège est vendue. Mise en vente il y a quelques mois, le bâtiment n'avait pas trouvé preneur au prix initial jugé trop élevé. La ville de Liège a donc opté pour une vente publique. L'enchère a été validée mercredi, fixant le prix du bâtiment classé à 650 000 euros, soit 150 000 euros de moins qu'initialement prévu. Et c'est la SRL Concordine, une société liégeoise spécialisée dans l'acquisition et la rénovation de bâtiments, principalement résidentiels, qui a remporté cette enchère. Voilà qui clôture ce Zoom Région. Tout de suite, retour à l'Ardent Réveil avec Fred.

0: Madame Déo et l'horloge qui tourne en ce jeudi matin. Ne vous mettez pas en retard. Que nous réserve cette journée du côté des astres? Réponse avec Amandine. On commence l'horoscope avec les béliers, avec un vent de fraîcheur.
1: Un vent de fraîcheur souffle sur votre vie sentimentale. Vous avez envie de vivre une relation où chacun peut s'exprimer librement.
0: Vous êtes créatif, les taureaux.
1: Au travail, votre créativité se réveille. Vous explorez une nouvelle piste et vous trouvez le succès là où vous ne l'attendiez pas.
0: Communiquez, les gémeaux.
1: La communication devient essentielle. Vous avez envie de parler, d'échanger et surtout de mieux comprendre votre partenaire.
0: Ça devient lourd pour les cancers.
1: Votre rythme professionnel commence à vous peser. Vous pourriez changer toute votre organisation.
0: Vous êtes énergique, les lions.
1: Votre énergie donne envie aux autres de vous suivre. Vous réunissez plusieurs personnes autour du même projet.
0: Vous allez faire la différence, les vierges.
1: Votre sens pratique fait encore la différence. Vos conseils sont appréciés et vos idées trouvent facilement leur place.
0: Arrêtez d'hésiter, les balances.
1: D'habitude plutôt indécis, vous pourriez cette fois trancher sans trop hésiter. Vous savez où vous voulez aller.
0: De la nouveauté pour les scorpions.
1: Une nouvelle opportunité professionnelle pourrait vous donner le courage de quitter ce qui ne vous correspond plus.
0: Il sera question de choix pour les sagittaires.
1: En couple, un choix, une décision pourrait changer votre vie, comme l'achat d'une maison, un enfant ou bien un mariage.
0: Un renouveau pour les capricornes.
1: Vous aimez que tout soit organisé et maîtrisé, mais vous ressentez aussi l'envie de casser un peu la routine.
0: De la rencontre pour les verseaux.
1: Si vous êtes célibataire, une rencontre pourrait éveiller votre curiosité et vous donner envie de vous laisser surprendre.
0: Et on termine avec les poissons, c'est réconfortant.
1: Votre famille, vos proches et les petits moments partagés vous apportent aujourd'hui une douceur particulièrement réconfortante.
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grand début de sa carrière, MC Solar sur LFM. Tiens, je vous rappelle que dans le cadre de la semaine de la mobilité, le Royal Office du Tourisme de SB organise ce dimanche la fête du vélo. Alors dès 10h, vous allez profiter d'un circuit guidé de 10 km ou d'une balade libre de 20 km. Puis pour les plus sportifs, vous allez relever le défi de la Ludivine en Rion en compagnie du coureur Loïc Vigen. Sans oublier évidemment le marché du soir aussi. Hein. Ça sera dès 16h30 en plein cœur de Warem. Voilà, si vous êtes fan de vélo, ne manquez pas ce rendez-vous. Ce sera dès 10h ce dimanche. Et puis le marché du soir en fin de journée. Vous aurez toutes les infos via le site tourisme-sb.be.

du Grand Liège. On n'est plus très loin de 8h. Ce sera le retour de l'info et de Renaud Dubois. On fera le point sur l'actu nationale et internationale. Puis on entendra la troisième heure de votre ardent réveil. On va aller jusque-là, notamment avec le nouveau single d'Angèle. Ça

0: retrouve Renaud Dubois. Bonjour Renaud.
1: Bonjour Fred, bonjour à tous. Première nuit de grève des contrôleurs aériens de Sky cette nuit. 44 vols ont été annulés et près de 7000 passagers touchés par ce mouvement. Un mouvement de grève nocturne qui devrait encore durer jusqu'au 10 octobre si aucun accord n'est trouvé avec la direction. Plus de 830 vols ne devraient être impactés et 150 000 passagers touchés par ce mouvement. Ce conflit social oppose les syndicats des contrôleurs aériens à la direction de Sky. Il concerne l'octroi de primes de nuit pour les contrôleurs aériens de Charleroi. Georges-Louis Boucher et Valérie Glatini accueillis par une poignée de manifestants mercredi soir à Florennes. La ministre de l'Éducation et le président du mouvement réformateur participent à une conférence sur l'enseignement organisée par le MR à la salle communale de Morialmé dans la commune de Florennes. Nous sommes fiers des violences policières, solidarité avec les écoles privées et les fils de prolo au boulot. C'est ce qu'on pouvait lire, entre autres, sur les pancartes des manifestants. Manifestants qui avaient organisé une fausse manifestation de droite. Tension entre le président américain et la Fed, la réserve fédérale américaine. Cette dernière a en effet annoncé relever ses taux d'intérêt, les faisant passer à des taux entre 3,75% et 4% afin d'enrayer la hausse des prix. Une hausse des taux qui n'est pas du tout du goût de Donald Trump. Donald Trump qui réclame sur ses réseaux sociaux que les taux relevés par la Fed baissent et vite. Donald Trump qui menace de couper les échanges commerciaux avec l'Europe en cas de rapprochement avec le Canada. Et c'est pourtant ce qui semble se dessiner après le discours sur l'état de l'Union prononcé hier par Ursula von der Leyen. Discours durant lequel la présidente de la Commission a proposé que le Canada devienne le premier membre associé de l'Union européenne. Le premier ministre canadien Mark Carney s'exprimera aujourd'hui devant les parlementaires européens à Strasbourg. En football, Anderlecht débute sa phase de Ligue en Europa League par une défaite. Les Mauves se sont inclinés hier soir face à Lyon sur le score de 1-2. Les Anderlechtois sont complètement passés à côté de leur première demi-heure durant laquelle ils ont encaissé du but. Ce soir, l'Union Saint-Gilloise tentera de faire mieux. Les unionistes se déplacent en République tchèque pour affronter le Victoria Plains. Axel Witsel met définitivement fin à sa carrière internationale. Désormais en poste à Nice, le Belge a fait son annonce sur ses réseaux sociaux. Avec 140 présences sous le maillot des Diables Rouges, il est le deuxième joueur le plus capé de l'histoire de l'équipe nationale, seulement devancé par Jan Vertonghen. Voilà qui clôture ces informations. Tout de suite, retour à l'Ardent Réveil avec Fred.

0: Matt Count sur LFM, c'était Begin.
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0: Vous nous rejoignez, bienvenue, on entame la troisième heure.
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0: Et en ce jeudi 17 septembre, bonne fête au Renaud et donc forcément à Renaud Dubois que vous retrouvez pour l'info dans l'art d'en réveil. On fête aussi les Réginald, les Robert, les Ronald et les Lambert. C'est la journée mondiale sans voiture aujourd'hui, la journée mondiale pour le don de moelle osseuse et la journée mondiale de l'arthrose. Du côté des événements, ça s'est produit un 17 septembre, l'inauguration du tunnel ferroviaire de Fréjus qui relie la France à l'Italie. C'était en 1871. McDonald's ouvrait son premier restaurant en France. C'était à Strasbourg en 1979. 1991, c'était la sortie du logiciel d'exploitation gratuit Linux. Et puis en 2013, c'était la sortie du jeu GTA V. Happy birthday hein, si vous êtes né un 17 septembre. Comme Adriana Carambeu. Elle a 55 ans aujourd'hui. C'est l'anniversaire aussi d'Akhenaton. Akhenaton, la voix d'Ayam, il fête ses 58 ans, tout comme la chanteuse Anastasia. Dans un instant, on fait le point sur la météo de ce jeudi. Très, très belle journée avec nous sur LFM.
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0: Maman.
1: Maman, c'était Louane sur LFM.
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1: Et on commence avec un temps sec sur le Grand Liège en ce jeudi matin, Renaud.
4: Tout à fait, Fred. On débute la journée au sec. Au fil des heures, le temps deviendra très nuageux avec finalement de la pluie ou quelques averses sur l'ouest en début d'après-midi qui se décaleront ensuite vers le centre. Le sud-est du pays profitera, lui, d'un temps pratiquement sec jusqu'en soirée. Les maxima ce jeudi avoisineront les 19 degrés. Ce matin, le thermomètre affiche 11 degrés à Liège, Bénezès, Primont, oui, Angy, Villers-le-Bouillet et Ouffet.
1: Et ben voilà qui est noté. Merci Renaud, on te retrouve d'ici une vingtaine de minutes. Ce sera pour le Zoom Région.
4: Exactement. À tout à l'heure, Fred.
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0: Dai Dai, Shakira et Burna Boy sur LFM. Dans un instant, Amandine sera de retour avec les bons plans sortis du week-end. Mais là, on file sur la route.
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0: Et je vous rappelle la fermeture totale de la N671 au niveau de Bassenge, couplée à la fermeture prolongée du pont de l'Ix. Le secteur de la Basse-Meuse qui s'annonce extrêmement saturé avec une déviation via le centre de Visé. Des travaux également à Liège, dans le cadre du chantier du corridor Rive Gauche, avec une nouvelle phase de travaux qui est en œuvre à la hauteur du pont de Fradier. Des travaux aussi rue de Visé. Sur la Nationale 90 au niveau d'Hermalsoui, il y a ce chantier qui risque de vous embêter. Puis un nouveau chantier qui a fait son apparition ce lundi, c'est sur l'autoroute 25 entre Beaufailly et Sprimont.

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0: lumière sur LFM en ce début de journée. Dans une dizaine de minutes, le retour de l'info avec Renaud Dubois. Ce sera le Zoom Région, mais là, on prend connaissance des événements à ne pas manquer ce week-end sur le Grand Liège.
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0: On démarre cet agenda avec une marche à la Psaoui, ce sera pour ce dimanche.
2: Une journée ouverte à tous, sans inscription ni contrainte, pour profiter de la nature à votre rythme sur des parcours balisés de 5, 10, 15 et 20 km, avec un départ libre entre 8h et 18h depuis l'Athénée Royale de Huy. Que vous soyez en famille, entre amis ou en solo, c'est l'occasion de partager un moment convivial et sportif au cœur de la cité mosane. Retrouvez les infos sur le site visitehuy.be.
0: Direction le foyer culturel de Sprimont qui va vous proposer une soirée stand-up ce samedi à 20h.
2: 7 humoristes de talent vous présenteront chacun à leur tour un extrait de leur univers respectifs, tous très différents, et auront une douzaine de minutes pour vous convaincre. De quoi vous promettre une soirée de rire sans répit à la découverte de la nouvelle vague de l'humour belge. Retrouvez les infos sur le site foyer-culturel-sprimont.be.
0: Toujours pour ce samedi, ce sera de 10 à 17h. C'est Place aux Livres qui sera organisée sur la place Cathédrale à Liège.

0: De l'occasion de découvrir des livres anciens et rares, mais aussi les romans, les polars, les livres thématiques, les bandes dessinées, les documents de collection et sans oublier les livres pour enfants. Retrouvez les infos sur la page Facebook Marché de Liège.
1: Il y aura du théâtre ce dimanche à 16h30 au foyer culturel de Sprimont avec Drache National.
0: Situé entre théâtre et cirque, Drache National, contrairement à ce qu'on pourrait penser, est un spectacle rafraîchissant, jubilatoire, étonnant.

0: culturel de Vizé qui vous propose de découvrir ce samedi à 15h le spectacle de la troupe Marcofolies.
1: La troupe Marcofolies, accompagnée de ses talentueux chanteurs, vous propose un show haut en couleur, mêlant transformisme, humour et musique pour vous offrir un moment véritablement inoubliable. Strass, paillettes et ambiance éclatante seront au rendez-vous pour vous en mettre plein les yeux. Retrouvez les infos sur le site les-tréteaux.be.
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0: Belleville, le nouveau single de Marguerite sur LFM. Avec Yaz qui arrive juste après le Zoom Région. Direction l'année 87 avec ce tube. A tout de suite sur LFM. 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
0: C'est avec Renaud Dubois. Bonjour Renaud.
4: Bonjour Fred, bonjour à tous. La phase d'urgence provinciale est levée dans les Hauts-de-Fagne. La situation s'améliore dans les Hauts-de-Fagne. Après plusieurs jours de mobilisation exceptionnelle autour de l'incendie, le comité de coordination provinciale a décidé de lever cette phase d'urgence. Une décision qui marque la fin du dispositif particulier de coordination mis en place à l'échelle provinciale. La surveillance du site se poursuit toutefois et des reprises de feu restent possibles. D'ici 2028, l'offre de trains sera renforcée en province de Liège. C'est la SNCB qui le dit. La compagnie ferroviaire a présenté son nouveau plan de transport qui sera déployé en 3 phases entre décembre 2026 et décembre 2028. À terme, la SNCB précise qu'il permettra d'ajouter près de 600 trains supplémentaires par semaine et d'améliorer la desserte ferroviaire dans 178 gares. Dans la province de Liège, plusieurs mesures importantes sont prévues dans ce plan de transport. Elles devraient améliorer la fréquence des trains, des correspondances et la possibilité de déplacement pour les navetteurs, pour les étudiants et pour les voyageurs de loisirs. Dès décembre prochain, le service des trains S42 sera allongé de 2 heures en soirée entre Lierre et Liège-Guimin. Le dernier S42 arrivera au Guimin à minuit 2 au lieu de 22h02 actuellement. Éléonore Simonet a visité le chantier du nouvel hôtel de police de Flémal. Cette visite était à l'initiative d'Embuild Liège et de l'entreprise générale Coppen Portier. La ministre fédérale des classes moyennes, des indépendants et des petites et moyennes entreprises a pu se rendre compte des réalités quotidiennes d'une PME active dans le secteur de la construction. Les échanges ont tourné autour des principales préoccupations du secteur des PME. Ces dernières concernent notamment une charge administrative croissante, la complexité des procédures et les difficultés d'accès au marché public. La maison de la presse et de la communication de Liège est vendue. Mise en vente il y a quelques mois, le bâtiment n'avait pas trouvé preneur au prix initial jugé trop élevé. La ville de Liège a donc opté pour une vente publique. L'enchère a été validée mercredi, fixant le prix du bâtiment classé à 650 000 euros, soit 150 000 euros de moins qu'initialement prévu. Et c'est la SRL Concordine, une société liégeoise spécialisée dans l'acquisition et la rénovation de bâtiments, principalement résidentiels, qui a remporté cette enchère. Voilà qui clôture ce Zoom Région. Tout de suite, retour à l'Ardent Réveil avec Fred.

0: 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C'était Gims sur LFM. Nous sommes jeudi le 17 septembre que nous réservent les astres. Réponse avec Amandine et on commence l'horoscope avec les béliers. Il y a un vent de fraîcheur.
1: Un vent de fraîcheur souffle sur votre vie sentimentale. Vous avez envie de vivre une relation où chacun peut s'exprimer librement.
0: Vous êtes créatif, les taureaux.
1: Au travail, votre créativité se réveille. Vous explorez une nouvelle piste et vous trouvez le succès là où vous ne l'attendiez pas.
0: Communiquez, les gémeaux.
1: La communication devient essentielle. Vous avez envie de parler, d'échanger et surtout de mieux comprendre votre partenaire.
0: Ça devient lourd pour les cancers.
1: Votre rythme professionnel commence à vous peser. Vous pourriez changer toute votre organisation.
0: Vous êtes énergique, les lions.
1: Votre énergie donne envie aux autres de vous suivre. Vous réunissez plusieurs personnes autour du même projet.
0: Vous allez faire la différence, les vierges.
1: Votre sens pratique fait encore la différence. Vos conseils sont appréciés et vos idées trouvent facilement leur place.
0: Arrêtez d'hésiter, les balances.
1: D'habitude plutôt indécis, vous pourriez cette fois trancher sans trop hésiter. Vous savez où vous voulez aller.
0: De la nouveauté pour les scorpions.
1: Une nouvelle opportunité professionnelle pourrait vous donner le courage de quitter ce qui ne vous correspond plus.
0: Il sera question de choix pour les sagittaires.
1: En couple, un choix, une décision pourrait changer votre vie, comme l'achat d'une maison, un enfant ou bien un mariage.
0: Un renouveau pour les capricornes.
1: Vous aimez que tout soit organisé et maîtrisé, mais vous ressentez aussi l'envie de casser un peu la routine.
0: De la rencontre pour les verseaux.
1: Si vous êtes célibataire, une rencontre pourrait éveiller votre curiosité et vous donner envie de vous laisser surprendre.
0: Et on termine avec les poissons, c'est réconfortant.
1: Votre famille, vos proches et les petits moments partagés vous apportent aujourd'hui une douceur particulièrement réconfortante.
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Et on se fout de nous, c'était Chaim sur LFM, direction le château Springel de Huy qui va vous accueillir ce dimanche. Ce sera de 9 à 18 heures pour une grande bourse aux jouets, à la périculture et aux livres. Tout au long de la journée, vous allez pouvoir découvrir de nombreux stands avec des jouets, des jeux, des livres pour enfants et puis des articles de périculture et bien d'autres trouvailles. Hein, l'occasion idéale de dénicher une bonne affaire sans se ruiner et puis de découvrir, si vous ne le connaissez pas, le château Springel de Huy. Voilà, ce sera ce dimanche de 9 à 18 heures. Les infos se trouvent via la page Facebook du château Springel.

c'était Mojo sur LFM. Un petit mot de la mi-temps, ce sera tout à l'heure. Hein. C'est la troisième saison que nous allons entamer dès 19h avec Joachim Gilles qui recevra Victor Corneilly, le défenseur central du RFC Sorin en Challenger Pro League. On va aborder notamment le début de saison très compliqué hein, pour les métallos. On va parler de son arrivée à Sorin et aussi de ses débuts qui l'ont mené de Saint-Amand en France jusqu'à l'Olympique de Charleroi et la Louvière. Et puis on aura aussi Pascal Croux qui sera là en fin d'émission pour préfacer les différentes affiches foot du week-end. Voilà pour le programme de la mi-temps. C'est le top départ tout à l'heure à 19h de cette troisième saison. Rendez-vous à ne pas manquer, évidemment, à ne pas manquer aussi l'info dans quelques minutes. Ce sera 9h et Renaud Dubois.

0: retrouve Renaud Dubois. Bonjour Renaud.
1: Bonjour Fred, bonjour à tous. Première nuit de grève des contrôleurs aériens de Sky cette nuit. 44 vols ont été annulés et près de 7000 passagers touchés par ce mouvement. Un mouvement de grève nocturne qui devrait encore durer jusqu'au 10 octobre si aucun accord n'est trouvé avec la direction. Plus de 830 vols ne devraient être impactés et 150 000 passagers touchés par ce mouvement. Ce conflit social oppose les syndicats des contrôleurs aériens à la direction de Sky. Il concerne l'octroi de primes de nuit pour les contrôleurs aériens de Charleroi. Georges-Louis Boucher et Valérie Glatini accueillis par une poignée de manifestants mercredi soir à Florennes. La ministre de l'Éducation et le président du mouvement réformateur participaient à une conférence sur l'enseignement organisée par le MR à la salle communale de Morialmé dans la commune de Florennes. Nous sommes fiers des violences policières, solidarité avec les écoles privées et les fils de prolo au boulot. C'est ce qu'on pouvait lire, entre autres, sur les pancartes des manifestants. Manifestants qui avaient organisé une fausse manifestation de droite. Tension entre le président américain et la Fed, la réserve fédérale américaine. Cette dernière a en effet annoncé relever ses taux d'intérêt, les faisant passer à des taux entre 3,75% et 4% afin d'enrayer la hausse des prix. Une hausse des taux qui n'est pas du tout du goût de Donald Trump. Donald Trump qui réclame sur ses réseaux sociaux que les taux relevés par la Fed baissent et vite. Donald Trump qui menace de couper les échanges commerciaux avec l'Europe en cas de rapprochement avec le Canada. Et c'est pourtant ce qui semble se dessiner après le discours sur l'état de l'Union prononcé hier par Ursula von der Leyen. Discours durant lequel la présidente de la Commission a proposé que le Canada devienne le premier membre associé de l'Union européenne. Le premier ministre canadien Mark Carney s'exprimera aujourd'hui devant les parlementaires européens à Strasbourg. En football, Anderlecht débute sa phase de Ligue en Europa League par une défaite. Les Mauves se sont inclinés hier soir face à Lyon sur le score de 1-2. Les Anderlechtois sont complètement passés à côté de leur première demi-heure durant laquelle ils ont encaissé du but. Ce soir, l'Union Saint-Gilloise tentera de faire mieux. Les unionistes se déplacent en République tchèque pour affronter le Victoria Plains. Axel Witsel met définitivement fin à sa carrière internationale. Désormais en poste à Nice, le Belge a fait son annonce sur ses réseaux sociaux. Avec 140 présences sous le maillot des Diables Rouges, il est le deuxième joueur le plus capé de l'histoire de l'équipe nationale, seulement devancé par Jan Vertonghen. Voilà qui clôture ces informations. Tout de suite, retour à l'Ardent Réveil avec Fred.

0: Dans My Soul, c'était Bruno Mars sur LFM.
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0: Ah, si vous avez un petit coup de barre, rien tel qu'un bon Bruno Mars pour entamer la journée. Nous sommes jeudi, avant-dernier jour de la semaine. Demain, on pourra déjà penser sérieusement au week-end. Et il en sera question notamment avec les bons plans sortis d'Amandine qui reviendra d'ici quelques minutes. On parlera aussi boulot comme chaque matin avec le Forum de Liège. Vous dire qu'on a quelques prénoms à l'honneur. On a les Renault. Et bonne fête à notre Renault du Bois National. En fait, les Réginal, les Robert, les Ronald et les Lambert. Aujourd'hui, c'est la journée mondiale sans voiture, la journée mondiale pour le don de moelle osseuse et la journée mondiale de l'arthrose. C'est peut-être votre anniversaire Happy Birthday si vous êtes né un 17 septembre comme Adriana Carambeu. Elle a 55 ans, c'est aussi l'anniversaire d'Akhenaton. Akhenaton, la voix d'Ayam, il fête ses 58 ans, tout comme la chanteuse Anastasia. Dans un instant, on fait le point sur la météo de ce jeudi. Très, très belle journée avec nous sur LFM.

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0: 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Stromae est formidable.
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0: Et on commence avec un temps sec sur le Grand Liège en ce jeudi matin, Renaud.
3: Tout à fait Fred, on débute la journée au sec. Au fil des heures, le temps deviendra très nuageux avec finalement de la pluie ou quelques averses sur l'ouest en début d'après-midi qui se décaleront ensuite vers le centre. Le sud-est du pays profitera lui d'un temps pratiquement sec jusqu'en soirée. Les maxima ce jeudi avoisineront les 19 degrés. Ce matin, le thermomètre affiche 11 degrés à Liège, Bénezès, Primont, Huy, Angis, Villers-le-Bouillet et Ouffet.
0: Et ben voilà qui est noté. Merci Renaud, on te retrouve d'ici une vingtaine de minutes. Ce sera pour le Zombre Région.
3: Exactement. À tout à l'heure, Fred.
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0: Sample du Can You Feel It de Jackson avec le Temperer, c'était Feel It sur LFM.
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0: Et on démarre cet agenda avec l'Estirir Festival qui s'installe à Esneux du 17 au 20 septembre.
2: Depuis sa création, Estirir s'est imposé comme un rendez-vous incontournable pour tous les amoureux du spectacle vivant. Durant 4 jours, des humoristes et comédiens investissent la scène afin de vous offrir des spectacles variés mêlant stand-up, théâtre, seul en scène et humour sous toutes ses formes. Avec en tête d'affiche Hugo Simon, Pierre-Yves Noël, Marc Dutroux et en clôture le dimanche Didier Bocquelinville et Céline Robin dans Amères Condoléances. Retrouvez les infos sur le site estirir.be.
0: Ce dimanche, le Royal Syndicat d'Initiative de SB organise son marché du soir.
2: De 16h30 à 22h, le centre-ville s'animera pour une 31e édition qui vous permettra de flâner entre les stands afin de faire vos emplettes parmi plus d'une quarantaine de commerçants ambulants et d'artisans. Retrouvez les infos sur le site tourisme-sb.be.
0: Toujours pour ce dimanche, c'est le centre culturel de Sorin qui va vous proposer à 16h les bêtises de Violette.
2: Proposé par le théâtre des Quatre Mains dans le cadre de la rentrée culturelle, découvrez Violette qui, après s'être fait punir par sa mère, est envoyée réfléchir au grenier. Pour elle, cette partie de la maison, c'est celle des souvenirs, ceux qu'elle partage avec son papy. Entre humour et résilience, Violette donne vie aux objets qui l'entourent et réinvente le monde à sa façon. Elle pulvérise le quatrième mur pour vous embarquer avec spontanéité et audace dans son imaginaire bouillonnant et faire des spectateurs et spectatrices des confidents et confidentes et partenaires de son récit. Retrouvez les infos sur le site centreculturel-de-serein.be.
0: Et on termine avec les fêtes de Wallonie qui seront organisées tout au long du week-end à Liège.
2: C'est le rendez-vous de la rentrée en cité ardente au cœur du palais des princes-évêques et dans le centre-ville. Le vibrer au son des harmonies locales et des fanfares qui animeront le piétonnier tout au long du week-end. Les amateurs des découvertes musicales se donneront rendez-vous à la place Xavier Neujean et au Réflecteur pour les incontournables nuits indées. Profitez aussi des visites guidées gratuites du palais provincial et découvrez les spectacles de marionnettes traditionnelles au musée de la vie wallonne. Avec en point d'orgue le défilé du dimanche depuis le B3. Géants, fanfares et groupes traditionnels traverseront la batte pour rejoindre le palais dans une ambiance survoltée. Retrouvez les infos sur le site liège.be.
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0: tout nouveau titre de Marine est déjà sur LFM. C'était Tricheur. Dans 10 minutes, le retour de l'info, ce sera le Zoom Région à 9h30.
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0: Et avec l'Institut Sainte-Foy situé à Liège qui recrute un éducateur, une éducatrice en milieu scolaire en CDD à temps partiel de 18 heures semaine avec une possibilité de renouvellement. Vous allez assurer la relation entre les familles, l'école et vous allez prendre en charge les élèves en difficulté. Vous allez mettre en place des activités journalières, effectuer les démarches socio-éducatives. Ce que l'on vous demande, c'est d'être titulaire d'un bachelier en éducation spécialisée, d'avoir une expérience d'au moins 2 ans. Et si vous désirez postuler, bien rendez-vous sur notre site internet. C'est là-bas que ça se passe, lfmradio.be.

0: travail, Princesse Erika, ben bon courage hein, si vous travaillez en ce début de journée. Merci d'écouter LFM partout sur le Grand Liège avec vos plus beaux souvenirs. Avec Michael qui arrive juste après le Zoom Région. 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
1: 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Zoom Région, c'est avec Renaud Dubois. Bonjour Renaud.
3: Bonjour Fred, bonjour à tous. La phase d'urgence provinciale est levée dans les Hauts-de-Fagne. La situation s'améliore dans les Hauts-de-Fagne. Après plusieurs jours de mobilisation exceptionnelle autour de l'incendie, le comité de coordination provinciale a décidé de lever cette phase d'urgence. Une décision qui marque la fin du dispositif particulier de coordination mis en place à l'échelle provinciale. La surveillance du site se poursuit toutefois et des reprises de feu restent possibles. D'ici 2028, l'offre de trains sera renforcée en province de Liège. C'est la SNCB qui le dit. La compagnie ferroviaire a présenté son nouveau plan de transport qui sera déployé en 3 phases entre décembre 2026 et décembre 2028. À terme, la SNCB précise qu'il permettra d'ajouter près de 600 trains supplémentaires par semaine et d'améliorer la desserte ferroviaire dans 178 gares. Dans la province de Liège, plusieurs mesures importantes sont prévues dans ce plan de transport. Elles devraient améliorer la fréquence des trains, des correspondances et la possibilité de déplacement pour les navetteurs, pour les étudiants et pour les voyageurs de loisirs. Dès décembre prochain, le service des trains S42 sera allongé de 2 heures en soirée entre Lierre et Liège-Guimin. Le dernier S42 arrivera au Guimin à minuit 2 au lieu de 22h02 actuellement. Éléonore Simonet a visité le chantier du nouvel hôtel de police de Flémalle. Cette visite était à l'initiative d'Embuild Liège et de l'entreprise générale Cop & Portier. La ministre fédérale des classes moyennes, des indépendants et des petites et moyennes entreprises a pu se rendre compte des réalités quotidiennes d'une PME active dans le secteur de la construction. Les échanges ont tourné autour des principales préoccupations du secteur des PME. Ces dernières concernent notamment une charge administrative croissante, la complexité des procédures et les difficultés d'accès au marché public. La maison de la presse et de la communication de Liège est vendue. Mise en vente il y a quelques mois, le bâtiment n'avait pas trouvé preneur au prix initial jugé trop élevé. La ville de Liège a donc opté pour une vente publique. L'enchère a été validée mercredi, fixant le prix du bâtiment classé à 650 000 euros, soit 150 000 euros de moins qu'initialement prévu. Et c'est la SRL Concordine, une société liégeoise spécialisée dans l'acquisition et la rénovation de bâtiments, principalement résidentiels, qui a remporté cette enchère. Voilà qui clôture ce Zoom Région. Tout de suite, retour à l'Ardent Réveil avec Fred.

0: enfants difficiles, Mentissa sur LFM.
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0: Je vous souhaite de passer une excellente journée, vous restez connectés. C'est la playlist qui va vous accompagner à partir de 10h. Il y aura le break de midi avec Thierry Bovy. Ensuite, le grand rush avec Maxence entre 15h et 19h. Et puis dès 19h, top départ de la troisième saison de la mi-temps avec Joachim Gilles qui recevra en premier invité Victor Corneilly, défenseur central du RFC Sorin en Challenger Pro League. On reviendra évidemment sur ce début de saison assez compliqué pour les métallos. Et puis Pascal Croux nous rejoindra également en fin d'émission. Ce sera pour évoquer les différentes affiches foot du week-end à venir. Passez une très très belle journée sur LFM. Je vous retrouve demain dès 6h.

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0: 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Bonjour Renaud.
1: Bonjour Thierry, bonjour à tous. Condamné à 17 ans de prison, Grégory Lenocci fait officiellement appel. Condamné le 20 août dernier à 17 ans de prison pour tentative d'assassinat sur son voisin qu'il soupçonnait de pédophilie, Grégory Lenocci avait annoncé son intention de faire appel. Son nouvel avocat confirme ce jeudi que la décision est désormais actée. C'est la qualification des faits de tentative d'assassinat que Grégory Lenocci conteste. Il reconnaît des coups et blessures, mais pas la tentative d'assassinat. 44 vols ont déjà été annulés la nuit dernière au départ et à l'arrivée de l'aéroport de Charleroi et près de 7000 passagers ont été touchés par ce mouvement de grève. Les contrôleurs Carolo de Skies mènent depuis la nuit dernière une grève nocturne, un mouvement de grève qui devrait durer jusqu'au 10 octobre si un accord n'est pas trouvé avec la direction. Plus de 830 vols devraient être impactés et 150 000 passagers touchés par ce mouvement. Ce conflit social oppose les syndicats des contrôleurs aériens à la direction de Skies. Il concerne l'octroi de prime de nuit pour les contrôleurs aériens de l'aéroport de Charleroi. 15 millions d'euros destinés aux mutuelles ont été retenus par les pouvoirs publics l'an dernier. Le montant des moyens non versés aux mutualités en raison du non-respect de certains objectifs de performance a presque doublé en 2 ans. Le montant total retenu en 2023 était de 8,5 millions d'euros. Il est passé à 14,8 millions d'euros en 2025. Ces moyens non octroyés retournent à l'INAMI qui les utilise pour financer des projets plus larges visant l'innovation et l'efficience des mutualités. À l'étranger, les États-Unis refusent un visa au dirigeant palestinien Mahmoud Abbas pour l'Assemblée générale de l'ONU. C'est la 2e année consécutive que ce visa lui est refusé. Washington lui reproche d'avoir manqué à ses engagements en faveur de la paix au Moyen-Orient, ciblant ses actions qui sapent et qui viseraient à internationaliser le conflit israélo-palestinien, notamment par le biais de la Cour pénale internationale et de la Cour internationale de justice. Donald Trump qui menace de couper des échanges commerciaux avec l'Europe en cas de rapprochement avec le Canada, ce qui semble pourtant se dessiner après le discours de l'État de l'Union prononcé hier par Ursula von der Leyen, discours durant lequel la présidente de la Commission a proposé que le Canada devienne le premier membre associé de l'Union européenne. Le Premier ministre canadien Mark Carney s'exprime aujourd'hui devant les parlementaires européens à Strasbourg.
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3: La météo.
1: Le temps devrait rester sec dans la plupart des communes de la région, mais couvert cet après-midi. Côté température, les maxima ne dépasseront pas les 19 degrés dans la région liégeoise. Voilà qui clôture ces informations de la mi-journée. Tout de suite, retour à la musique avec Thierry.

voici déjà jeudi. Bonjour et bienvenue dans votre break de midi. On est ensemble jusqu'à 13h avec la meilleure musique. Notre ami Renaud reviendra tout à l'heure pour le Zoom Région à 12h30. On retrouvera également Amandine avec l'agenda tout à l'heure. Et puis la suite de la musique avec plein de bonnes choses qui arrivent dans vos oreilles. Damien O'David pour The First Time. On aura aussi le duo Elisa Palmyre et Louane, les deux amis, avec Tout pour toi. Et puis maintenant, on va remonter en 1998. Écoutez Anna H avec So Fine. Excellente écoute sur LFM. Belle heure de table avec nous.

Elisa Palmyre, Eloane sur LFM avec Tout pour toi, c'est votre pause, on la savoure ensemble sur LFM avec la suite de la playlist. Un excellent morceau en français arrivera dans la suite, Sheriff Aluna avec Il avait les mots. Et puis maintenant on prend la direction de Berkeley en Californie sur l'album August and Everything After, sorti en 1993, le plus gros tube du groupe Counting Crows. Les voici avec Mr. Jones sur LFM.

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4: Bonjour Thierry, bonjour à tous. Safran Aérobooster se lance dans la géothermie pour décarboner davantage son site des Haussards à Herstal. Safran Aérobooster développe un projet de géothermie destiné à couvrir une partie de ses besoins en chauffage et en refroidissement de son site, indique la dernière heure. L'objectif de l'entreprise est d'exploiter la chaleur naturelle présente dans le sol afin d'alimenter les bâtiments et certaines installations du groupe. Contrairement aux énergies fossiles, cette ressource est renouvelable, locale et émet peu de CO2. À terme, la géothermie pourrait couvrir jusqu'à environ 10% des besoins annuels en chaleur de l'entreprise spécialisée dans l'aéronautique. La phase d'urgence provinciale est levée dans les Hauts-de-Fagne. La situation sur le terrain s'améliore. Après plusieurs jours de mobilisation exceptionnelle autour de l'incendie, le comité de coordination provinciale a décidé de lever la phase d'urgence. Une décision qui marque la fin du dispositif particulier de coordination mis en place à l'échelle de la province. La surveillance du site se poursuit toutefois et les reprises de feu restent possibles. D'ici 2028, l'offre de trains sera renforcée en province de Liège. C'est la SNCB qui le dit. La compagnie ferroviaire a présenté son nouveau plan de transport qui sera déployé en 3 phases entre décembre 2026 et décembre 2028. À terme, la SNCB précise qu'il permettra d'ajouter près de 600 trains supplémentaires par semaine et d'améliorer la desserte ferroviaire dans 178 gares. Dans la province de Liège, plusieurs mesures importantes sont prévues dans le plan de transport 2026-2028 de la SNCB. Elles devraient améliorer la fréquence des trains, les correspondances et les possibilités de déplacement pour les navetteurs, pour les étudiants et pour les voyageurs de loisirs. La maison de la presse et de la communication de Liège est vendue. Mise en vente il y a quelques mois, le bâtiment n'avait pas trouvé preneur au prix initial jugé trop élevé. La ville de Liège avait dès lors opté pour une vente publique. L'enchère a été validée mercredi, fixant le prix du bâtiment classé à 650 000 euros, soit 150 000 euros de moins qu'initialement. Et c'est la SRL Concordine, une société liégeoise spécialisée dans l'acquisition et la rénovation de bâtiments, principalement résidentiels, qui a remporté l'enchère. Match de gala ou presque ce soir à Huy. Les joueuses de l'Union Huy, évoluant en Top Women Division Régionale, affrontent l'équipe de la Division 1 des Castorbraine dans le cadre des 8e de finale de la Coupe de Belgique. C'est tout simplement la meilleure équipe de Belgique. Les Huitoises savent qu'il sera difficile de s'imposer face à un adversaire qui domine le basket belge et nourrit également des ambitions européennes. Cette rencontre de Coupe de Belgique offre toutefois une affiche de prestige à domicile. Les Huitoises n'ont pas l'intention de faciliter la tâche des Brénoises. La rencontre débutera à 20h30. Voilà qui clôture ce Zoom Région. Tout de suite, retour à la musique avec Thierry.
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0: fois, c'était M. Pokora sur LFM. Excellent temps de midi. Bon appétit avec nous, avec la meilleure musique qui se poursuit, bien sûr, comme tous les jours. La taille de ton amour de Jeanne Faustin arrivera bientôt. On aura aussi les Daft Punk avec Julian Casablancas pour le très doux Instant Crush. Et puis arrive dans un instant Somber avec son nouveau single qui cartonne déjà. C'est My Body Isn't Ready. On l'écoute juste après les bons plans avec Amandine.
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2: Bonjour à tous. On débute cet agenda avec l'Estirir Festival qui s'installe à Esneux du 17 au 20 septembre. Depuis sa création, Estirir s'est imposé comme un rendez-vous incontournable pour tous les amoureux du spectacle vivant. Durant 4 jours, des humoristes et comédiens investissent la scène afin de vous offrir des spectacles variés mêlant stand-up, théâtre, sol en scène et humour sous toutes ses formes. Avec en tête d'affiche Hugo Simon, Pierre-Yves Noël, Marguerite Rowe et en clôture le dimanche Didier Bocquelinville et Céline Robin dans Amères Condoléances. Retrouvez les infos sur le site estirir.be. Ce dimanche, le Royal Syndicat d'Initiative de SBEI organise son marché d'histoire. De 16h30 à 22h, le centre-ville s'animera pour une 31e édition qui vous permettra de flâner entre les stands afin de faire vos emplettes parmi plus d'une quarantaine de commerçants ambulants et d'artisans. Retrouvez les infos sur le site tourisme-sbeil.be. Et on termine avec le centre culturel de Serein qui vous propose ce dimanche à 16h les bêtises de Violette. Proposé par le théâtre des Quatre Mains dans le cadre de la rentrée culturelle, découvrez Violette qui, après s'être fait punir par sa mère, est envoyée réfléchir au grenier. Pour elle, cette partie de la maison, c'est celle des souvenirs, ceux qu'elle partage avec son papy. Entre humour et résilience, Violette donne vie aux objets qui l'entourent et réinvente le monde à sa façon. Elle pulvérise le quatrième mur pour vous embarquer avec spontanéité et audace dans son imaginaire bouillonnant et faire des spectateurs et spectatrices des confidents et confidentes et partenaires de son récit. Retrouvez les infos sur le site centreculturel-de-serein.be.
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Cette chanson sans conteste figure dans mon top 3 des morceaux de Daft Punk sur l'album Random Access Memories. Nous étions en 2013 avec la participation de Julian Casablancas, le chanteur du groupe rock Les Strokes. C'était Instant Crush sur LFM. On referme le break de midi. On se retrouve demain pour la dernière de la semaine entre midi et 13h comme tous les jours. Et puis je vous laisse avec la playlist et à 15h vous retrouverez Max pour le Grand Rush. Très bel après-midi. À demain et bye bye.

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1: Bonjour à tous. On débute cet agenda avec les fêtes de Wallonie organisées durant tout le week-end à Liège. C'est le rendez-vous de la rentrée en cité ardente au cœur du palais des princes-évêques et dans le centre-ville. Vibrez au son des harmonies locales et des fanfares qui animeront le piétonnier tout au long du week-end. Les amateurs de découvertes musicales se donneront rendez-vous à la place Xavier Neujean et au Réflecteur pour les incontournables nuits indées. Profitez aussi des visites guidées gratuites du palais provincial et découvrez les spectacles de marionnettes traditionnelles au musée de la vie wallonne. Avec en point d'orgue le défilé du dimanche depuis le B3. Géants, fanfares et groupes traditionnels traverseront la Batte pour rejoindre le palais dans une

0: Ambiance survoltée. Retrouvez les infos sur le site liège.be. Direction Huy ce dimanche pour une marche à Deps. Une journée ouverte à tous sans inscription ni contrainte pour profiter de la nature à votre rythme sur des parcours balisés de 5, 10, 15 et 20 km avec un départ libre entre 8h et 18h depuis l'Athénée Royale de Huy. Que vous soyez en famille, entre amis ou en solo, c'est l'occasion de partager un moment convivial et sportif au cœur de la cité mosane. Retrouvez les infos sur le site visitehuy.be. Et on termine avec le foyer culturel de Sprimont qui vous propose une soirée stand-up ce samedi à 20h. Découvrez la nouvelle génération du stand-up comédie belge. Sept humoristes de talent vous présenteront chacun à leur tour un extrait de leur univers respectif, tous très différents, et auront une douzaine de minutes pour vous convaincre. De quoi vous promettre une soirée de rire sans répit à la découverte de la nouvelle vague de l'humour belge. Retrouvez les infos sur le site foyer-culturel-sprimont.be.
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1: Bonjour à tous. On débute cet agenda avec Place aux Livres ce samedi de 10h à 17h sur la place Cathédrale. Ce lieu emblématique de Liège offre un cadre unique aux chineurs de livres et curieux de passage. Une vingtaine de bouquinistes vous accueillent avec passion, heureux de partager leurs trouvailles, leurs pépites rares et leurs coups de cœur. Une belle occasion de découvrir des livres anciens et rares, mais aussi les romans, les polars, les livres thématiques, les bandes dessinées, les documents de collection, sans oublier les livres pour enfants. Retrouvez les infos sur la page Facebook Marché de Liège. Il y aura du théâtre ce dimanche à 16h30 au foyer culturel de Sprimont avec

commence avec une joie et une dérision assumée. Salué par la critique, le spectacle célèbre l'esprit belge en transformant les petits tracas du quotidien en une fête pleine de poésie. Retrouvez toutes les infos sur le site foyer-culturel-sprimont.be. Et on termine avec le centre culturel de Visée qui vous propose de découvrir ce samedi à 15h le spectacle de la troupe Marcofolie. La troupe Marcofolie accompagnée

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Je viens vous visiter l'après-midi de ce jeudi. Comme d'habitude, c'est le Grand Rush qui démarre. Je suis ravi d'être là, partout à Liège, hein, dans le Grand Liège, aux alentours, dans toutes les villes, tous les villages où vous écoutez LFM parce que vous faites partie de la famille. Mr. Know It All, on vient d'apprécier Teddy Swims. Sur LFM, on va accueillir CJ Lewis, Mr. Bird and Weasel avec un hommage à Whitney Houston. Et tout de suite, il y a comme un hic, gros succès de l'année 2008 avec Jennifer, qu'on retrouve avec plaisir.

Mr. Belt and Weasel, It's Not Right But It's Okay. Ça a été un grand succès en 2024 lorsqu'ils ont repris de façon électro Whitney Houston dans toute sa splendeur. Parce que c'est jeudi, je suis ravi de vous dire, de vous annoncer que c'est reparti pour une troisième saison de votre émission La Mi-Temps tout à l'heure avec notre ami Joachim et puis toute la famille du sport sur LFM, où ils vont recevoir Victor Corneille, le défenseur central du RFC Serein en Challenger Pro League. On en reparle tout à l'heure, juste avant 19h, voilà. Céline Dion, ah bah tiens, elle nous manquait, tiens Céline Dion, voici les derniers seront les premiers, vous rappelez de ça, en 1995.

0: tout le bonheur, dans toute la joie qu'on a de la recevoir, c'est Kylie Minogue, In Your Eyes. En quelques instants, Sabrina Carpenter, puis Florent Pagny également. Bienvenue, vous êtes sur LFM, partout à Liège. On est le 17 septembre et aujourd'hui, c'est important de le dire, on ne le sait pas toujours, mais c'est la journée mondiale de l'arthrose. Eh oui, elle a lieu chaque année le 17 septembre pour sensibiliser un petit peu tout le monde à cette maladie articulaire dont beaucoup de gens souffrent. Vous savez que nous sommes plus de 650 millions à souffrir d'arthrose dans le monde et près d'un milliard de personnes seront touchées d'ici 2050. C'est l'occasion aujourd'hui peut-être de souligner l'importance de la prévention et du traitement de cette maladie, car il s'agit d'une maladie. 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

0: Il y a évidemment du Calogero là derrière cette belle terre. On est en 2001. Dans quelques instants, Puggy, Indila et puis Danny Hines avec It's All Right. J'aurai l'occasion tout à l'heure dans le Grand Rush à partir de 16h de vous reprendre en main, de venir vous reguider sur les routes et de vous dire là où il y a des points noirs et évidemment les endroits qu'il s'agit d'éviter encore s'il est encore possible pour vous de les éviter dans le trafic aujourd'hui pour sortir du Grand Liège. Allez, dans quelques instants, Puggy, je l'ai dit, mais juste avant, on va retrouver Amandine avec l'agenda, maintenant.
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2: Bonjour à tous. On débute cet agenda avec l'Estirir Festival qui s'installe à Esneux du 17 au 20 septembre. Depuis sa création, Estirir s'est imposé comme un rendez-vous incontournable pour tous les amoureux du spectacle vivant. Durant 4 jours, des humoristes et comédiens investissent la scène afin de vous offrir des spectacles variés mêlant stand-up, théâtre, sol en scène et humour sous toutes ses formes. Avec en tête d'affiche Hugo Simon, Pierre-Yves Noël, Marc Dutroux et en clôture le dimanche Didier Bocquelinville et Céline Robin dans Amères Condoléances. Retrouvez les infos sur le site estirir.be. Ce dimanche, le Royal Syndicat d'Initiative de SBEI organise son marché du soir. De 16h30 à 22h, le centre-ville s'animera pour une 31e édition qui vous permettra de flâner entre les stands afin de faire vos emplettes parmi plus d'une quarantaine de commerçants ambulants et d'artisans. Retrouvez les infos sur le site tourisme-sbeil.be. Et on termine avec le centre culturel de Serein qui vous propose ce dimanche à 16h les bêtises de Violette. Proposé par le théâtre des Quatre Mains dans le cadre de la rentrée culturelle, découvrez Violette qui, après s'être fait punir par sa mère, est envoyée réfléchir au grenier. Pour elle, cette partie de la maison, c'est celle des souvenirs, ceux qu'elle partage avec son papy. Entre humour et résilience, Violette donne vie aux objets qui l'entourent et réinvente le monde à sa façon. Elle pulvérise le quatrième mur pour vous embarquer avec spontanéité et audace dans son imaginaire bouillonnant et faire des spectateurs et spectatrices des confidents et confidentes et partenaires de son récit. Retrouvez les infos sur le site centreculturel-de-serein.be.
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C'est un plaisir de vous accompagner dans le Grand Rush tous les jours, vous le savez. Notez bien ce rendez-vous depuis la rentrée entre 15h et 19h. On parle de Liège, on vit Liège, on met de la musique partout à Liège et on vous parle de votre ville, de votre région, de tout ce qui s'y passe. Et on fait monter d'ailleurs tous les succès, tous les tubes de la meilleure musique. Ce sera le cas avec Martin Solveig, avec Pierre Garnier dans quelques instants. Puis surtout, on va rejoindre les infos, celle de 16h avec Renaud Dubois.

0: faible flash info, on retrouve Renaud Dubois, bonjour.
1: Bonjour Maxence, bonjour à tous. Mohamed Bakali, le logisticien des attentats de Paris, demande sa libération. Il a été condamné en 2015 à 30 ans de prison pour son implication dans les attentats de Paris et l'attaque ratée du Thalys. Il est pourtant éligible à une libération conditionnelle au grand dam des 3000 victimes des attentats de Paris le 13 novembre 2015. Incarcéré depuis novembre 2015, il a été transféré en France pour ses procès avant d'être renvoyé en Belgique en janvier 2023, où il est détenu à Ittre. Une incarcération en Belgique qui implique qu'il peut donc demander une libération conditionnelle après un tiers de sa peine. C'est beaucoup plus rapide qu'en France. Une audience concernant un aménagement de peine est prévue le 29 septembre. Condamné à 17 ans de prison, Grégory Lenocci fait officiellement appel. Condamné le 20 août dernier à 17 ans de prison pour tentative d'assassinat sur son voisin qu'il soupçonnait de pédophilie, Grégory Lenocci avait annoncé son intention de faire appel. Son nouvel avocat confirme ce jeudi que la décision est désormais actée. C'est la qualification des faits de tentative d'assassinat que Grégory Lenocci conteste. Il reconnaît les coups et les blessures, mais pas la tentative d'assassinat. L'utilisation d'hélicoptères pour lutter contre les incendies représente une fausse bonne idée, estime le président de la Fédération royale des pompiers de Belgique, Marc Gillet. Hier, le ministre de la Défense, Théo Franken, a annoncé que 4 hélicoptères H-145M se tiendraient prêts en permanence à lutter contre les flammes d'ici l'été 2027. Selon Marc Gillet, les poches à eau permettant de procéder à des largages dont seront équipés les H-145M possèdent un volume de 1000 à 3000 litres, une capacité dérisoire en comparaison à des camions-citernes de plusieurs dizaines de milliers de litres. L'utilisation de ces appareils à basse altitude au-dessus du feu représente en plus un danger pour ceux-ci. Pour le président des pompiers, les déclarations du ministre Franken ne représentent donc rien de plus qu'un effet d'annonce politique. Dans l'actu international, le Canada salue l'idée de devenir membre associé de l'Union européenne. En visite au Parlement européen, le Premier ministre canadien Mark Carney a plaidé pour un rapprochement entre le Canada et l'Union européenne, saluant la perspective de devenir membre associé de l'Union proposée hier par Ursula von der Leyen lors d'un discours sur l'état de l'Union européenne. Cette nouvelle alliance pourrait être une étape majeure pour les deux pays, notamment face à la politique offensive des États-Unis. Cependant, il est encore difficile de savoir la nature exacte de cette association. On termine avec du football. L'Union Saint-Gilloise dispute ce soir sa première rencontre de phase de Ligue en Europa League. Les unionistes se déplacent en République tchèque pour affronter le Victoria Plzeň. Début de la rencontre à 21h.
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1: Ce soir, une zone de pluie poursuivra sa route du centre du pays vers l'Allemagne, nous arrosant au passage. Des éclaircies se dessineront ensuite depuis l'ouest, mais quelques averses pourront encore se produire. Côté température, les minima cette nuit avoisineront les 13 degrés dans les arrondissements de Liège, Wivarem et en Basse-Meuse. Voilà qui clôture ces informations. Tout de suite, retour à la musique avec Maxence.
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0: C'est David Guetta avec Jennifer Lopez et le fameux Save Me Tonight.
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0: Dans le cadre du chantier du corridor rive gauche, il y a une nouvelle phase de travaux qui est en œuvre à hauteur du pont de Franier, la rue de Visée. Je vous le dis tout de suite, ben les travaux de voirie sont toujours actifs, ce qui constitue évidemment de gros ralentissements et une entrave. À Hermal-Souy, le chantier au niveau de l'échangeur perturbe toujours le trafic environnant et donc vous êtes en train là de souffrir et peut-être de mordre votre volant et de taper des pieds. Donc prenez votre mal en patience, mettez LFM un petit peu plus fort. On revient, je reviens vers vous pour vous sortir de là. En quelques instants, Sombre et puis Sophia et Saïdi avec Femme d'aujourd'hui.

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Oh, j'adore cette chanson. Franchement, je me suis vu sur la plage en train d'invoquer le dieu soleil. Voilà, tout simplement avec William Baldé et cette mélodie qui rentre en nous comme ça. Allez, pour une nouvelle journée placée sous le signe de la solidarité, je vous parle de ce dimanche 20 septembre au hall sportif de Clavier Station. Vous avez rendez-vous là-bas pour le Race for the Cure Clavier Modave 2026. C'est organisé par l'association Une sur 8. C'est une nouvelle journée placée sous le signe de l'espoir et de la mobilisation contre le cancer du sein. Une manifestation très conviviale et sportive aussi, qui rassemble les coureurs, les familles, les entreprises, les marcheurs, les associations, enfin tous les sympathisants autour d'une cause qui touche de nombreuses personnes et leurs proches. Il y aura des marches, il y aura des courses accessibles à tout le monde, des animations, plein de musique. Allez, renseignez-vous sur infoclavier.be. C'est évidemment recommandé, tu m'étonnes, par LFM, hein, on est dedans. Allez, tout de suite, Lilywood and the Brick avec le Prior in Sea.

0: Je vous souhaite un bel après-midi, celui de jeudi. C'est Ultranet et Free, oh, ce gros sentiment de liberté qu'on vous offre également à travers la programmation musicale remplie d'amour d'LFM. Nous sommes partout à Liège et on va pourtant faire un zoom région avec Renaud Dubois, savoir un petit peu ce qui passe dans la rue d'à côté, dans le village en face de nous. Enfin bon, bref, c'est le zoom région.
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0: Allez, tout de suite, le Zoom Région. Relou Dubois, bonjour.
2: Bonjour Maxence, bonjour à tous. Safran Aérobooster se lance dans la géothermie pour décarboner davantage son site des Hauts-Sarres à Herstal. Safran Aérobooster développe un projet de géothermie destiné à couvrir en partie ses besoins en chauffage et en refroidissement, indique le journal La Dernière Heure. L'objectif de l'entreprise est d'exploiter la chaleur naturelle présente dans le sol afin d'alimenter les bâtiments et certaines installations du groupe. Contrairement aux énergies fossiles, cette ressource est renouvelable, locale et émet peu de CO2. À terme, la géothermie pourrait couvrir jusqu'à environ 10% des besoins annuels en chaleur de l'entreprise spécialisée dans l'aéronautique. On fait du bon vin dans notre région. Les vins de Liège se sont distingués au concours des meilleurs vins belges mercredi à Bruges. Dans l'arrondissement de Liège, Vins de Liège, installé à Oupeil, obtient 2 médailles d'or et 1 de bronze. Le vignoble des Trois Rois, dont les vignes s'étendent à Hermé et Visé, repart également avec 2 médailles d'or. Bellum Fagetum à Beaufailly complète la moisson liégeoise avec 1 médaille d'or. Dans l'arrondissement de Wiwarem, le château de Fumal à Brève se distingue du côté des effervescents en décrochant 1 médaille d'or, 1 d'argent et 1 de bronze. La maison de la presse et de la communication de Liège est vendue. Mise en vente il y a quelques mois, le bâtiment n'avait pas trouvé preneur au prix initial, jugé trop élevé. La ville de Liège a dès lors opté pour une vente publique. L'enchère a été validée mercredi, fixant le prix du bâtiment classé à 650 000 euros, soit 150 000 euros de moins qu'initialement. Et c'est la SRL Concordine, une société liégeoise spécialisée dans l'acquisition de la rénovation de bâtiments, principalement résidentiels, qui a remporté l'enchère. On termine avec du basket et un match de gala, ou presque, ce soir à Ouï. Les joueuses de l'Union Ouï, évoluant en Top Women Division Régionale, affrontent l'équipe de Division 1 des Castor-Brenne dans le cadre des 8e de finale de la Coupe de Belgique. C'est donc la meilleure équipe de Belgique. Les Utoises savent qu'il sera difficile de s'imposer face à un adversaire qui domine le basket belge et nourrit également des ambitions européennes. Cette rencontre de Coupe de Belgique offre toutefois une affiche de prestige à domicile. Les Utoises n'ont pas l'intention de faciliter la tâche des Brennoises. La rencontre débutera à 20h30. Voilà qui clôture ce Zoom Région. Tout de suite, retour à la musique avec Maxence.

0: lorsque Corneille invite Aya Nakamura sur ce gros succès déjà avec classe. Bon, les demandeurs, hein, de toute façon, c'est dans la programmation musicale de l'FM. Kenji Girac arrive, Alex Warren aussi et Amandine également avec l'agenda que voici.
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2: Bonjour à tous. On débute cet agenda avec les fêtes de Wallonie organisées durant tout le week-end à Liège. C'est le rendez-vous de la rentrée en cité ardente au cœur du palais des Princes-Évêques et dans le centre-ville. Le vibrer au son des harmonies locales et des fanfares qui animeront le piétonnier tout au long du week-end. Les amateurs des découvertes musicales se donneront rendez-vous à la place Xavier Neujean et au Réflecteur pour les incontournables nuits indées. Profitez aussi des visites guidées gratuites du palais provincial et découvrez les spectacles de marionnettes traditionnelles au musée de la vie wallonne. Avec en point d'orgue le défilé du dimanche depuis le B3. Géants, fanfares et groupes traditionnels traverseront la Batte pour rejoindre le palais dans une ambiance survoltée. Retrouvez les infos sur le site liège.be. Direction Huy ce dimanche pour une marche à Deps. Une journée ouverte à tous sans inscription ni contrainte pour profiter de la nature à votre rythme sur des parcours balisés de 5, 10, 15 et 20 km.

0: extraits de leur univers respectif, tous très différents, et auront une douzaine de minutes pour vous convaincre. De quoi vous promettre une soirée de rire sans répit à la découverte de la nouvelle vague de l'humour belge. Retrouvez les infos sur le site foyer-culturel-sprimont.be.
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0: Découvrons l'univers de Beyoncé sur LFM avec son Crazy in Love.
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0: L'Institut Sainte-Foy à Liège recherche un éducateur ou bien une éducatrice en milieu scolaire pour un CDD à temps partiel de 18 heures semaine avec possibilité évidemment de renouvellement. Vous allez assurer la relation entre les familles et l'école, prendre en charge les élèves en difficulté, vous allez mettre en place les activités journalières, effectuer les démarches socio-éducatives. Vous êtes titulaire d'un bachelier en éducation spécialisée et une expérience d'au moins 2 ans est exigée. Si vous vous reconnaissez dans ce postulat, eh bien postulez en retrouvant l'annonce sur lfmradio.be. Bonne chance, c'est votre destin, comme dirait l'autre. On va rejoindre les infos, celles de 17h avec Oria et avec Denzel.

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0: est faible, Flash Info, on retrouve Renaud Dubois, bonjour.
1: Bonjour Maxence, bonjour à tous. Mohamed Bakali, le logisticien des attentats de Paris, demande sa libération. Il a été condamné en 2015 à 30 ans de prison pour son implication dans les attentats de Paris et l'attaque ratée du Thalys. Il est pourtant éligible à une libération conditionnelle au grand dam des 3000 victimes des attentats de Paris le 13 novembre 2015. Incarcéré depuis novembre 2015, il a été transféré en France pour ses procès avant d'être renvoyé en Belgique en janvier 2023, où il est détenu à Ittre. Une incarcération en Belgique qui implique qu'il peut donc demander une libération conditionnelle après un tiers de sa peine. C'est beaucoup plus rapide qu'en France. Une audience concernant un aménagement de peine est prévue le 29 septembre. Condamné à 17 ans de prison, Grégory Lenocci fait officiellement appel. Condamné le 20 août dernier à 17 ans de prison pour tentative d'assassinat sur son voisin qu'il soupçonnait de pédophilie, Grégory Lenocci avait annoncé son intention de faire appel. Son nouvel avocat confirme ce jeudi que la décision est désormais actée. C'est la qualification des faits de tentative d'assassinat que Grégory Lenocci conteste. Il reconnaît les coups et les blessures, mais pas la tentative d'assassinat. L'utilisation d'hélicoptères pour lutter contre les incendies représente une fausse bonne idée, estime le président de la Fédération royale des pompiers de Belgique, Marc Gillet. Hier, le ministre de la Défense, Théo Franken, a annoncé que 4 hélicoptères H-145M se tiendraient prêts en permanence à lutter contre les flammes d'ici l'été 2027. Selon Marc Gillet, les poches à eau permettant de procéder à des largages dont seront équipés les H-145M possèdent un volume de 1000 à 3000 litres, une capacité dérisoire en comparaison à des camions-citernes de plusieurs dizaines de milliers de litres. L'utilisation de ces appareils à basse altitude au-dessus du feu représente en plus un danger pour ceux-ci. Pour le président des pompiers, les déclarations du ministre Franken ne représentent donc rien de plus qu'un effet d'annonce politique. Dans l'actu international, le Canada salue l'idée de devenir membre associé de l'Union européenne. En visite au Parlement européen, le Premier ministre canadien Mark Carney a plaidé pour un rapprochement entre le Canada et l'Union européenne, saluant la perspective de devenir membre associé de l'Union proposée hier par Ursula von der Leyen lors d'un discours sur l'état de l'Union européenne. Cette nouvelle alliance pourrait être une étape majeure pour les deux pays, notamment face à la politique offensive des États-Unis. Cependant, il est encore difficile de savoir la nature exacte de cette association. On termine avec du football. L'Union Saint-Gilloise dispute ce soir sa première rencontre de phase de Ligue en Europa League.

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1: La météo.
2: Ce soir, une zone de pluie poursuivra sa route du centre du pays vers l'Allemagne, nous arrosant au passage. Des éclaircies se dessineront ensuite depuis l'ouest, mais quelques averses pourront encore se produire. Côté température, les minima cette nuit avoisineront les 13 degrés dans les arrondissements de Liège, Wivarême et en Basse-Meuse. Voilà qui clôture ces informations. Tout de suite, retour à la musique avec Maxence.
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0: Mr. Electric Blue, c'est Benson Blue qui régale. Que se passe-t-il sur la route? Bah, il y a vous, vous êtes en train d'enrager.
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0: National 671, on est à Bassange. Hein, je vous rappelle la fermeture totale. Depuis deux jours, la nationale est totalement barrée avec cet important chantier de réfection de trois mois. Eh oui, on est parti là jusqu'à mon avis, aux fêtes ou peut-être juste après les fêtes de fin d'année. C'est couplé à la fermeture prolongée du pont de Dix. Le secteur de la Basse-Meuse sera extrêmement saturé avec une déviation dans le centre de visée. Et puis je vous rappelle, ce samedi, entre Beaufailly et Sprimont sur la E25, vous allez circuler sur une seule voie en direction de Liège. Il faut déjà le savoir, hein, sur ce tronçon avec une vitesse maximale limitée à 50 km/h, donc il y aura vite des ralentissements. Et puis dès lundi, deux voies seront maintenues en direction du Luxembourg avec une vitesse maximale limitée à 70 km/h. Ce sont des travaux qui vont concerner une distance d'environ 6,5 km et qui devrait se clôturer, enfin on l'espère en tout cas, à la fin du mois d'octobre. Offenbach et Starcellor pour démarrer, mais juste avant, on accueille Amel Bent.

attachante hein, cette histoire, elle nous la raconte, cette histoire d'amour avec Marie-Lee et Jones et Vanessa Paradis. L'Estirir Festival se porte bien, merci beaucoup, il a commencé, il commence aujourd'hui en fait, il s'installe à Esneux jusque dimanche et depuis sa création. Vous le savez, hein, Estirir s'est imposé comme un rendez-vous incontournable pour tous les amoureux du spectacle vivant. Durant 4 jours à partir d'aujourd'hui, bam, humoristes, comédiens investiront la scène du Le Méridien afin de vous offrir des spectacles variés avec du stand-up, du théâtre, du seul en scène, de l'humour sous toutes ses formes avec en tête d'affiche Hugo Simon, Pierre-Yves Noël, Marc Witwrow et en clôture, le dimanche, vous irez applaudir notre célèbre, notre ami Didier Bloclainville et Céline Robin dans Amères condoléances. Retrouvez toutes ces infos sur le site estirir.be et en plus, on vous a, rappelez-vous, hein, la semaine dernière, offert des places pour y aller gratos. Oui, c'est juste formidable. Turn Around, on revient à la playlist d'LFM avec Fats & Small.

0: avec Ed Sheeran qui est au cœur pour l'instant d'une petite polémique, enfin d'une petite polémique, d'une grave polémique en fait, durant sa tournée où il aurait viré de sa tournée et des festivals qu'il fait Macklemore, qui en faisait partie parce qu'il aurait eu des propos sur la Palestine en utilisant le concert comme, comme tribune. Ed Sheeran se défend en disant c'est pas moi qui ai viré Macklemore, c'est le promoteur. Enfin bon, bref, affaire à suivre. La musique revient sur LFM évidemment avec Eros Ramazzotti, Cose della Vita. Mais juste avant, on accueille Renaud Dubois et le Zoom Région.
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0: Tout de suite le Zoom Région, Renaud Dubois, bonjour.
3: Bonjour Maxence, bonjour à tous. Safran Aérobooster se lance dans la géothermie pour décarboner davantage son site des Haussards à Herstal. Safran Aérobooster développe un projet de géothermie destiné à couvrir en partie ses besoins en chauffage et en refroidissement, indique le journal La Dernière Heure. L'objectif de l'entreprise est d'exploiter la chaleur naturelle présente dans le sol afin d'alimenter les bâtiments et certaines installations du groupe. Contrairement aux énergies fossiles, cette ressource est renouvelable, locale et émet peu de CO2. À terme, la géothermie pourrait couvrir jusqu'à environ 10% des besoins annuels en chaleur de l'entreprise spécialisée dans l'aéronautique. On fait du bon vin dans notre région. Les vins de Liège se sont distingués au concours des meilleurs vins belges mercredi à Bruges. Dans l'arrondissement de Liège, Vins de Liège, installé à Oupeil, obtient 2 médailles d'or et une de bronze. Le vignoble des Trois Rois, dont les vignes s'étendent à Hermé et Visé, repart également avec 2 médailles d'or. Bellum Fagetum à Beaufailly complète la moisson liégeoise avec une médaille d'or. Dans l'arrondissement de Wiwarem, le château de Fumal à Brève se distingue du côté des effervescents en décrochant une médaille d'or, une d'argent et une de bronze.

bâtiment n'avait pas trouvé preneur au prix initial, jugé trop élevé. La ville de Liège a dès lors opté pour une vente publique. L'enchère a été validée mercredi, fixant le prix du bâtiment classé à 650 000 euros, soit 150 000 euros de moins qu'initialement. Et c'est la SRL Concordine, une société liégeoise spécialisée dans l'acquisition de la rénovation de bâtiments, principalement résidentiels, qui a remporté l'enchère. On termine avec du basket et un match de gala ou presque ce soir à Huy. Les joueuses de l'Union Huy, évoluant en Top Women Division Régionale, affrontent l'équipe de Division 1 des Castor-Brenne dans le cadre des huitièmes de finale de la Coupe de Belgique. C'est donc la meilleure équipe de Belgique. Les Huitoises savent qu'il sera difficile de s'imposer face à un adversaire qui domine le basket belge et nourrit également des ambitions européennes. Cette rencontre de Coupe de Belgique offre toutefois une affiche de prestige à domicile. Les Huitoises n'ont pas l'intention de faciliter la tâche des Brinoises. La rencontre débutera à 20h30. Voilà qui clôture ce Zoom Région. Tout de suite, retour à la musique avec Maxence.

0: Elle nous fait le coup des avions Marguerite. Gros succès de l'année dernière. Notez bien que moi, elle peut me faire tous les coups qu'elle veut. Marguerite, je la trouve tellement talentueuse, cette ex-star de la Star Academy, justement. Pas de cette année, hein, de l'année juste avant. Lui, j'adore également. Il s'appelle Joseph Kamel et c'est avec ce morceau qu'on a pu découvrir à la fois son talent et sa voix profonde. C'est celui qui part. Mais juste avant de le retrouver, on accueille Amandine et l'agenda.
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2: Bonjour à tous. On débute cet agenda avec Place aux Livres ce samedi de 10h à 17h sur la place Cathédrale. Ce lieu emblématique de Liège offre un cadre unique aux chineurs de livres et curieux de passage. Une vingtaine de bouquinistes vous accueillent avec passion, heureux de partager leurs trouvailles, leurs pépites rares et leurs coups de cœur. Une belle occasion de découvrir des livres anciens et rares, mais aussi les romans, les polars, les livres thématiques, les bandes dessinées, les documents de collection, sans oublier les livres pour enfants. Retrouvez les infos sur la page Facebook Marché de Liège. Il y aura du théâtre ce dimanche à 16h30 au foyer culturel de Sprimont avec

Gotto qui se joue des codes de la performance avec une joie et une dérision assumée. Salué par la critique, le spectacle célèbre l'esprit belge en transformant les petits tracas du quotidien en une fête pleine de poésie. Retrouvez toutes les infos sur le site foyer-culturel-sprimont.be. Et on termine avec le centre culturel de Visé qui vous propose de découvrir ce samedi à 15h le spectacle de la troupe Marcofolie. La troupe

Les années 90 se portent plutôt bien, surtout avec Alliance Ethnique et son Simple et Funky. On est en 1995. Énorme succès, hein. On va rejoindre les infos, celle de 18h avec Bob Sinclair, avec Steve Edwards et puis Tove Lo, avec Stromae, hein, pour ce gros succès des Fleurs. Et puis surtout ce retour de Stromae sur le devant de la scène et le nouvel album de Tove Lo. Tout le monde y trouve son compte. Renaud Dubois aussi y trouve son compte. Il nous attend pour le journal de 18h.

0: Mohamed Bakali, le logisticien des attentats de Paris, demande sa libération. Il a été condamné en 2015 à 30 ans de prison pour son implication dans les attentats de Paris et l'attaque ratée du Thalys. Il est pourtant éligible à une libération conditionnelle au grand dam des 3000 victimes des attentats de Paris le 13 novembre 2015. Incarcéré depuis novembre 2015, il a été transféré en France pour ses procès avant d'être renvoyé en Belgique en janvier 2023, où il est détenu à Ittre. Une incarcération en Belgique qui implique qu'il peut donc demander une libération conditionnelle après un tiers de sa peine. C'est beaucoup plus rapide qu'en France. Une audience concernant un aménagement de peine est prévue le 29 septembre. Condamné à 17 ans de prison, Grégory Lenocci fait officiellement appel. Condamné le 20 août dernier à 17 ans de prison pour tentative d'assassinat sur son voisin qu'il soupçonnait de pédophilie, Grégory Lenocci avait annoncé son intention de faire appel. Son nouvel avocat confirme ce jeudi que la décision est désormais actée. C'est la qualification des faits de tentative d'assassinat que Grégory Lenocci conteste. Il reconnaît les coups et les blessures, mais pas la tentative d'assassinat. L'utilisation d'hélicoptères pour lutter contre les incendies représente une fausse bonne idée, estime le président de la Fédération royale des pompiers de Belgique, Marc Gillet. Hier, le ministre de la Défense, Théo Franken, a annoncé que 4 hélicoptères H-145M se tiendraient prêts en permanence à lutter contre les flammes d'ici l'été 2027. Selon Marc Gillet, les poches à eau permettant de procéder à des largages dont seront équipés les H-145M possèdent un volume de 1000 à 3000 litres, une capacité dérisoire en comparaison à des camions-citernes de plusieurs dizaines de milliers de litres. L'utilisation de ces appareils à basse altitude au-dessus du feu représente en plus un danger pour ceux-ci. Pour le président des pompiers, les déclarations du ministre Franken ne représentent donc rien de plus qu'un effet d'annonce politique. Dans l'actu international, le Canada salue l'idée de devenir membre associé de l'Union européenne. En visite au Parlement européen, le Premier ministre canadien Mark Carney a plaidé pour un rapprochement entre le Canada et l'Union européenne, saluant la perspective de devenir membre associé de l'Union proposée hier par Ursula von der Leyen lors d'un discours sur l'état de l'Union européenne. Cette nouvelle alliance pourrait être une étape majeure pour les deux pays, notamment face à la politique offensive des États-Unis. Cependant, il est encore difficile de savoir la nature exacte de cette association. On termine avec du football. L'Union Saint-Gilloise dispute ce soir sa première rencontre de phase de Ligue en Europa League. Les unionistes se déplacent en République tchèque pour affronter le Victoria Plzeň. Début de la rencontre à 21h.
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2: La météo.
0: Ce soir, une zone de pluie poursuivra sa route du centre du pays vers l'Allemagne, nous arrosant au passage. Des éclaircies se dessineront ensuite depuis l'ouest, mais quelques averses pourront encore se produire. Côté température, les minima cette nuit avoisineront les 13 degrés dans les arrondissements de Liège, Wivarem et en Basse-Meuse. Voilà qui clôture ces informations. Tout de suite, retour à la musique avec Maxence.
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0: Christelle, Fallet, c'est Ava Max. Beaucoup d'amour hein, sur LFM aujourd'hui, jeudi encore.
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0: Allez, beaucoup d'amour dans le trafic aussi. Prenez votre mal en patience, surtout dans le chantier du corridor. Rive gauche, avec cette nouvelle phase de travaux qui est en œuvre à hauteur du pont de Franier, puis à la rue de Visée. Ces travaux de voirie sont toujours actifs, ce qui constitue toujours une entrave. Et puis alors, les travaux de réhabilitation du pont de l'échangeur. Ça, c'est l'échangeur de Grasse-Sologne sur la E42. Sont toujours là, toujours en cours. Et puis l'accès vers la E42 en direction de Namur, c'est toujours fermé. Voilà, écoutez, on écoute LFM, on essaye de retrouver une zen attitude, et puis on respire avec Clara Luciani qui arrive.

Et quand il a invité Passy sur sa chanson, on s'est dit, il est fou. Et ben non, il est pas fou. Calogero, la QF Le Loup qui est fou, c'est juste parfait. Face à la mer. Nous, on est face aux fêtes de Wallonie qui arrivent à partir de demain à Liège. C'est le rendez-vous, ben vous le savez. En tout cas, un des gros rendez-vous de la rentrée en cité ardente au cœur du Palais des Princes-Évêques et dans le centre-ville. À partir de demain, vous allez vibrer au son de toutes les harmonies locales et des fanfares qui vont animer le piétonnier tout au long de ce week-end.

0: Ce n'est pas une rumeur, c'est pratiquement une réalité, c'est d'ailleurs une certitude. Toute la bande de Jamiroquai revient avec du nouvel album. Ah, ça fait des années qu'on attend ça avec du nouveau single ici. On est reparti taquiner l'année 2002 avec ce gros succès, Love Philosophy. Street Dance, bon baiser de l'année 1984, s'il vous plaît. C'est le petit voyage qu'on va faire là tout de suite en retrouvant Break Machine. Mais juste avant, Renaud Dubois nous offre le Zoom Région.
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0: Allez, tout de suite le Zoom Région. Renaud Dubois, bonjour.
4: Bonjour Maxence, bonjour à tous. Safran Aérobooster se lance dans la géothermie pour décarboner davantage son site des Hauts-Sarres à Herstal. Safran Aérobooster développe un projet de géothermie destiné à couvrir en partie ses besoins en chauffage et en refroidissement, indique le journal La Dernière Heure. L'objectif de l'entreprise est d'exploiter la chaleur naturelle présente dans le sol afin d'alimenter les bâtiments et certaines installations du groupe. Contrairement aux énergies fossiles, cette ressource est renouvelable, locale et émet peu de CO2. À terme, la géothermie pourrait couvrir jusqu'à environ 10% des besoins annuels en chaleur de l'entreprise spécialisée dans l'aéronautique. On fait du bon vin dans notre région. Les vins de Liège se sont distingués au concours des meilleurs vins belges mercredi à Bruges. Dans l'arrondissement de Liège, Vins de Liège, installé à Oupeil, obtient 2 médailles d'or et 1 de bronze. Le vignoble des Trois Rois, dont les vignes s'étendent à Hermé et Visé, repart également avec 2 médailles d'or. Bellum Fagetum à Beaufailly complète la moisson liégeoise avec une médaille d'or. Dans l'arrondissement de Wiwarem, le château de Fumal à Brève se distingue du côté des effervescents en décrochant une médaille d'or, une d'argent et une de bronze. La maison de la presse et de la communication de Liège est vendue. Mise en vente il y a quelques mois, le bâtiment n'avait pas trouvé preneur au prix initial, jugé trop élevé. La ville de Liège a dès lors opté pour une vente publique. L'enchère a été validée mercredi, fixant le prix du bâtiment classé à 650 000 euros, soit 150 000 euros de moins qu'initialement. Et c'est la SRL Concordine, une société liégeoise spécialisée dans l'acquisition de la rénovation de bâtiments, principalement résidentiels, qui a remporté l'enchère. On termine avec du basket et un match de gala ou presque ce soir à Ouï. Les joueuses de l'Union Ouï, évoluant en Top Women Division Régionale, affrontent l'équipe de Division 1 des Castor-Brenne dans le cadre des 8e de finale de la Coupe de Belgique. C'est donc la meilleure équipe de Belgique. Les Utoises savent qu'il sera difficile de s'imposer face à un adversaire qui domine le basket belge et nourrit également des ambitions européennes. Cette rencontre de Coupe de Belgique offre toutefois une affiche de prestige à domicile. Les Utoises n'ont pas l'intention de faciliter la tâche des Brinoises. La rencontre débutera à 20h30. Voilà qui clôture ce Zoom Région. Tout de suite, retour à la musique avec Maxence.

0: 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Bah voilà, Love Life, c'est sans doute ça le secret, la recette. C'est John Maman, ça fait plus de presque 15 ans hein, qui déboule avec ce gros succès. Dans quelques instants, Shakira, Burna Boy, Die Die, The Palmas, avec Tombé, je dis The Palmas, c'est mignon. Et puis Elton John et Britney Spears, tout de suite, sur LFM, partout à Liège. Voici Amandine et l'agenda.
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2: Bonjour à tous. On débute cet agenda avec l'Estirir Festival qui s'installe à Esneux du 17 au 20 septembre. Depuis sa création, Estirir s'est imposé comme un rendez-vous incontournable pour tous les amoureux du spectacle vivant. Durant 4 jours, des humoristes et comédiens investissent la scène afin de vous offrir des spectacles variés mêlant stand-up, théâtre, seul en scène et humour sous toutes ses formes. Avec en tête d'affiche Hugo Simon, Pierre-Yves Noël, Margot Robbie et en clôture le dimanche Didier Bourquelainville et Céline Robin dans Amère Condoléances. Retrouvez les infos sur le site estirir.be. Ce dimanche, le Royal Syndicat d'Initiative de SBEI organise son marché d'histoire. De 16h30 à 22h, le centre-ville s'animera pour une 31e édition qui vous permettra de flâner entre les stands afin de faire vos emplettes parmi plus d'une quarantaine de commerçants ambulants et d'artisans. Retrouvez les infos sur le site tourisme-sbeil.be. Et on termine avec le centre culturel de Serein qui vous propose ce dimanche à 16h les bêtises de Violette. Proposé par le théâtre des Quatre Mains dans le cadre de la rentrée culturelle, découvrez Violette qui, après s'être fait punir par sa mère, est envoyée réfléchir au grenier. Pour elle, cette partie de la maison, c'est celle des souvenirs, ceux qu'elle partage avec son papy. Entre humour et résilience, Violette donne vie aux objets qui l'entourent et réinvente le monde à sa façon. Elle pulvérise le quatrième mur pour vous embarquer avec spontanéité et audace dans son imaginaire bouillonnant et faire des spectateurs et spectatrices des confidents et confidentes et partenaires de son récit. Retrouvez les infos sur le site centreculturel-de-serein.be.
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Il l'avait pourtant bien repris sous son aile en 2022, hein, Elton John et ce Hold Me Closer. Je parle de Britney Spears, qui elle a dit bah, j'arrête la route, j'arrête le combat, je me retire sous ma tente, comme elle semble le dire. On verra bien, hein, l'avenir nous dira si elle avait raison. Je crois qu'elle a tort, mais si elle va s'en tenir à cela, on ne sait pas. Peut-être que le naturel revient au galop, et chez elle, c'est la scène, c'est la musique, c'est le spectacle. Dans quelques instants, Vianney avec Doré des Tapis, Michael Jackson avec Black or White. On part évidemment rejoindre 19h, et puis on part pour le premier épisode de la troisième saison de La Mi-temps, où Joachim va recevoir Victor Corneille, qui est le défenseur central du RFC Serein en Challenger Pro League. On va avec lui aborder le début de saison très compliquée des Métallos cet été, son arrivée à Serein lors de ce mercato en provenance de Liège, mais aussi de ses débuts qui l'ont mené de Saint-Amand en France jusqu'à l'Olympique de Charleroi et puis la Louvière. Et puis on terminera avec les traditionnelles affiches foot du week-end avec Pascal, soyez heureux. C'est la troisième saison de La Mi-temps qui arrive dans quelques instants. À demain.

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1: Et on ne change pas les bonnes habitudes pour le début de cette troisième saison, puisqu'on commence l'année avec l'un de nos partenaires sportifs, le RFC Serein. Et pour parler du club, on reçoit celui qu'on qualifie d'un des meilleurs arrière-centraux de la série. Du moins, c'est le coach Arnaud Mercier qui en parlait en début de saison. On reçoit Victor Cornelli. Salut Victor.
2: Bonjour à tous.
1: C'est bien Cornelli, on le prononce bien comme ça, ou Cornelli?
2: Cornelli,
1: ok. Victor, comme je le disais, nouveau joueur de Serein. Je crois que tu as été le premier à avoir été signé, je pense, pour cette saison.
2: Ouais, j'étais la première recrue du club. Ouais. Donc j'ai lancé le mercato cerisier, on peut le dire.
1: Bon, voilà. Évidemment, comme je le disais avant émission, on aborde toujours un peu l'actu du club dont il est question. En ce moment, voilà, en termes de résultats, c'est pas rayonnant pour Serein. Vous sortez d'une défaite ici contre Hasselt, 1-2. Tout simplement, ton analyse du match, est-ce que ça a été un match compliqué à aborder? On se disait que c'était un petit peu le moment ou jamais, justement, pour prendre les 3 points. Au final, il n'y a pas eu ces 3 points.
2: On s'attendait à beaucoup mieux que ça. On s'attendait vraiment à performer à domicile et enfin lancer notre saison, parce que c'était le moment pour. Maintenant, voilà, dans le football, des fois, il se passe des choses totalement différentes de ce qu'on croit avant le match. On avait fait une bonne semaine d'entraînement, on avait très très bien préparé ce match et malheureusement, voilà, encore une fois, on a pris des buts des buts assez évitables, et malheureusement à ce niveau-là ça paye cash. Donc d'un match où on pouvait largement aller récupérer les 3 points, malheureusement on enchaîne une nouvelle défaite et au niveau du classement c'est vrai que c'est un petit peu compliqué depuis le début de saison, mais voilà, on va pas lâcher, on va tout faire pour se relever, parce que ça peut être dans le foot, il suffit juste d'une victoire pour qu'il y ait un déclic.
1: C'est vrai que on l'a rappelé encore au début de saison, forcément une équipe comme Serein vise le maintien en Challenger Pro League, mais est-ce que tu t'attendais quand même à un bilan d'un point sur 15? Parce que c'est vrai, voilà, tu n'étais pas là, mais l'équipe avait un peu fini en boulet de canon la saison dernière, se terminait sur de bonnes choses, donc peut-être que les suiveurs du club s'attendaient à autre chose, et peut-être toi aussi.
2: Je pense que nous aussi on s'attendait à beaucoup mieux sur ces 5 premiers matchs. On avait fait une préparation qui était plutôt correcte, on avait battu des équipes même de notre niveau, le dernier match de préparation on gagnait à Eupen, où on se rassure quand même pas mal, et puis malheureusement on n'a pas retranscrit tout ça dans les matchs officiels où ça compte réellement, donc oui, nous aussi on s'attendait à beaucoup mieux, mais maintenant, comme je l'ai dit, dans le foot il y a des aléas qu'on peut pas gérer parfois. Maintenant nous on est conscient que notre championnat on l'a pas démarré, et à un moment donné il va falloir le démarrer pour engranger des points au classement.
1: Super, tu dis qu'il y a des choses qu'on ne gère pas, c'est peut-être aussi dû au fait que ça reste un groupe très jeune aussi, c'est un noyau qui a beaucoup changé, je pense, et forcément t'as des nouveaux, c'est pas toujours évident non plus de trouver directement les automatismes, de s'adapter quoi.
2: C'est exactement ça, c'est un groupe jeune qui a besoin aussi de faire des erreurs pour apprendre, et au final on le voit sur les buts qu'on prend, il y a des erreurs de jeunesse sur du placement, sur parfois des problèmes de concentration sur certains points, et malheureusement c'est ce qui fait c'est ce qui fait aussi la beauté de la jeunesse, c'est qu'il y a de la fougue, mais parfois il y a aussi besoin de faire des erreurs pour apprendre, mais à ce niveau-là on n'a pas beaucoup de temps, donc il faut très très vite apprendre pour justement sortir de cette situation qui est délicate.
1: C'est vrai que il y a eu de nombreux pions essentiels de l'équipe, c'est vrai qui sont partis, et forcément toi aussi en tant que tu connais, je pense, quand même la série, tu connais le football belge, mais c'est jamais évident non plus aussi d'arriver comme l'un des leaders, en fait. T'as été un peu catalogué comme leader en arrivant dans cette équipe de Serein, donc là aussi faut pas se mettre dedans quoi.
2: Ouais, c'est ça, après faut que la mayonnaise elle prenne. On a changé aussi un petit peu aussi au niveau du staff, on a changé pas mal de, il y a quelques mouvements pendant ce mercato, et il faut que la mayonnaise prenne. On s'attendait à qu'elle prenne beaucoup plus rapidement, voilà, maintenant elle prendra le temps qu'elle prendra, mais il faut que tout le monde soit conscient dans l'équipe qu'on doit faire beaucoup mieux. Je trouve que parfois on montre un super visage pendant, je vais dire, une mi-temps, et puis la deuxième mi-temps on on s'effondre un peu. Donc il faut que tous les joueurs, peu importe l'âge, prennent conscience de la situation et qu'il faut faire beaucoup mieux, ça c'est sûr. Donc voilà, ce qui s'est passé l'année dernière, comme vous en avez parlé, le fait qu'on ait fini en boulet de canon, bah, c'est du passé. On peut pas rester là-dessus parce que sinon on vit avec le passé et on n'avance pas.
1: Bah, ici voilà, c'est vrai qu'on a un peu entre guillemets négatif parce que forcément le bilan n'est peut-être pas encore à la hauteur des attentes, mais justement qu'est-ce que tu pointes de bon, de positif, parce que quand on parle avec le coach, il dit bah voilà ce que je vois quand même en semaine, il y a de la qualité, comme tu dis, il y a des jeunes qui sont talentueux. Donc toi, avec l'expérience que tu as, qu'est-ce qu'il y a de bon et voilà, sur quoi on peut appuyer vraiment dans cette équipe de Sorin?
2: Mais c'est ça en fait, faut qu'on arrive à retranscrire ce qu'on fait la semaine, faut qu'on le retranscrive le week-end. Mais bien évidemment qu'il y a de la qualité dans cette équipe. Il y a de la qualité déjà physique, parce que physiquement on est franchement c'est vraiment impressionnant.
1: Tu penses à qui par exemple hormis toi?
2: On est capable de... Non, moi justement, moi je suis pas partie des machines physiques dans l'équipe. Il y a des Mathieu Mulan, il y a des Scarpinati qui peuvent courir très très longtemps, des Manu Dacosta qui peuvent courir très très longtemps aussi. Il y en a d'autres. On est vraiment une équipe physiquement, on est prêt. Mais voilà, c'est comme j'ai dit, c'est des erreurs des fois de jeunesse, des petites absences dans les matchs, un petit manque de rigueur qui fait qu'on prend des buts à des moments importants en plus, et qui fait qu'actuellement on n'est pas capable de prendre des points au classement. Mais évidemment qu'il y a de la qualité dans ce groupe. Le coach en a parlé, mais il y a de la qualité offensivement. Là, on vient de faire une top recrue qui est vraiment un très très bon joueur. Et autour de lui aussi, il y a des bons joueurs offensifs, mais il faut prendre ses responsabilités, parce qu'on peut pas compter sur le partenaire pour faire les bonnes actions à notre place. Il faut que tout le monde soit responsable dans cette équipe, peu importe l'âge, je le répète.
1: Justement, mais sous ça, c'était un petit peu le type de joueur, c'était un peu l'élément qui vous manquait pour essayer de vous donner confiance devant, parce que ça passe aussi par les buts marqués.
2: C'est ça, je pense que c'est un joueur qui peut connecter en fait les joueurs qu'il a autour de lui. C'était un peu ce qui nous manquait. Il y a de la qualité devant, mais ça manquait un petit peu de connexion les uns entre les autres. Et je pense que lui est capable de faire ses connexions.
1: Peut-être une dernière question pour terminer cette première partie sur l'actu de Sorin. C'est vrai que quand on posait la question au coach en début de saison, comme je le disais, comme ils avaient bien terminé la saison, l'objectif c'était de faire mieux et peut-être espérer jouer les trublions, comme ils le disaient à nos confrères de 4. Est-ce que tu penses que le club peut quand même à terme avoir ce rôle-là?
2: Je pense qu'il faut être réaliste. Le coach avait totalement raison de le dire, parce que la saison n'avait pas encore commencé. Maintenant, dans notre situation actuelle, je pense qu'il faut juste penser à gagner le prochain match et sortir de cette situation pour après peut-être voir d'autres objectifs. Mais pour l'instant, l'objectif, il est clair, c'est maintenir le club dans la série. Et je pense que quand on est dernier du classement, dernier égalité avec Anderlecht, je pense pas qu'on puisse rêver de... Enfin, je pense pas qu'on puisse ambitionner un top 5. Plus, ouais. Un top 6, je pense qu'il faut sortir de cette situation. Et après, on pourra peut-être espérer mieux, mais pour le moment, c'est vraiment maintenir le club.
1: Le prochain match, c'est contre qui?
2: On va à Genk, samedi 16h. Ouais. Donc voilà, on travaille comme on le fait chaque semaine. Le coach trouve les mots justes, malgré la situation qui est pas évidente. Revenir à chaque fois le lundi en n'ayant pas pris de... Enfin, sans avoir gagné, c'est pas évident. Les têtes sont pas joyeuses, forcément, je vais pas vous l'apprendre. Mais le coach trouve tout le temps les bons mots pour nous permettre de repartir de l'avant, de retravailler et de passer directement au match suivant. Donc voilà, on travaille pour aller chercher les points à Genk, parce qu'après il y aura la coupe et ensuite il y aura une trêve, donc c'est vraiment le moment pour prendre les points.
1: Pour passer la petite trêve internationale. Victor, on va faire une petite pause, une petite page de pub, et puis on se retrouve pour parler plutôt de toi et de ton arrivée à Sorin. À tout de suite.
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1: Et c'est reparti pour la mi-temps avec la deuxième séquence sur notre invité Victor Cornelli. Victor, on le rappelle, donc je le disais, tu as signé en juin, je crois que c'était fin juin, première recrue de Serein. Tu arrives presque en terrain connu, en fait, parce que tu connais le coach, tu avais joué aussi quelques mois à Liège. Tout simplement, qu'est-ce qui t'a convaincu de venir ici au RFC Serein?
2: Je suis arrivé en fin de contrat au RFC Liège, donc il fallait que je retrouve un projet sportif. Quand le coach m'a appelé avec Mario Mendoza, j'ai pas hésité une seule seconde. Je voulais absolument retravailler avec le coach. On a travaillé ensemble pendant quelques mois à l'Olympique l'année dernière et ça s'était vraiment très très bien passé. C'est un coach qui sait mettre les joueurs en confiance, donc à partir du moment où j'ai eu l'opportunité, j'ai pas hésité une seule seconde. Il fallait juste régler les détails et puis quand c'était réglé, j'ai signé.
1: Donc c'est quand même l'entraîneur qui a été l'argument principal de ta venue à Serein. Quelle vision tu avais déjà sur ce club, peut-être déjà de la saison passée en fait?
2: Évidemment, c'est surtout la fin de saison du club qui m'a fortement impressionné. Lorsque le coach Mercier a repris l'équipe, j'ai été agréablement surpris par les résultats et la dynamique de l'équipe. J'étais très très heureux de signer dans cette équipe. Donc maintenant j'y suis, tant mieux. J'espère qu'on va pouvoir faire des bons résultats parce que c'est le plus important.
1: Il y avait aussi forcément la possibilité de rester dans le niveau professionnel parce qu'on sait que un pro ça peut très bien entre guillemets retomber dans le niveau semi-pro, voire encore plus bas. Mais ça aussi c'était, je suppose, un argument qui t'a fait venir ici, quoi.
2: Quand j'ai quitté le RFC, l'objectif c'était de rester dans le monde pro. Je me voyais pas forcément de retourner dans la division inférieure, surtout que pour être honnête, cette division est un peu plus faible qu'auparavant lorsque les Flamands et les Wallons étaient mélangés.
1: Ouais.
2: Donc il fallait absolument que je reste dans ce niveau-là. J'ai pas attendu d'avoir d'autres offres peut-être plus conséquentes ou quoi. Moi ça m'allait complètement d'être au cœur de ce projet et j'en suis très heureux.
1: Et c'était vraiment la toute première offre qu'on t'a fait, c'est de venir à Serein une fois qu'on...
2: On était en pourparler aussi avec... Évidemment, c'est l'histoire du mercato.
1: Ouais,
2: on essaie un petit peu de voir un peu s'il y a des opportunités un petit peu partout. Et quand Serein est venu, on a tout coupé pour venir ici.
1: Et dans ta carrière, le club de Serein, tu considères ça comme une façon de te relancer, de t'affirmer ou de prendre de nouvelles responsabilités? C'est quoi un petit peu la mission? Évidemment, il y a le fait de guider les jeunes, parce que quand on arrive avec une certaine expérience dans un projet comme celui de Serein, c'est aider les jeunes. Mais toi, personnellement, c'est une façon de t'affirmer, de te relancer?
2: C'est un peu les trois. Parce que, évidemment, que quand j'étais à la RAL à Louvière, l'objectif, c'était d'atteindre la D1A. Il y a eu une grosse blessure qui a fait que j'ai été ralenti par cela. Et ça fait, j'ai envie de dire que j'ai perdu deux ans de ma carrière. Donc, c'est se relancer, c'est prendre des responsabilités que j'ai prises partout où je suis passé. Déjà, quand j'étais à la RAL, j'avais cette responsabilité-là d'être un leader de vestiaire. Et évidemment que dans un club comme Serein, c'est évidemment aussi aider les jeunes à se développer et faire parler aussi un petit peu l'expérience pour que eux s'améliorent et deviennent de plus en plus forts.
1: Et le fait que tu avais déjà justement cette responsabilité dans le vestiaire d'être un peu un des leaders, c'est parce que t'étais déjà l'un des plus âgés ou parce que c'est un peu dans ton ADN d'être comme ça?
2: Moi, je pense que c'est plus dans mon ADN parce qu'à la RAL, on avait plus ou moins le même âge. Il y avait des jeunes joueurs, mais j'étais pas le plus âgé forcément. Et j'ai toujours eu ça en moi de parler dans le vestiaire. Maintenant, il faut aussi avoir la crédibilité pour le faire. Donc quand j'ai cette crédibilité, j'hésite pas à communiquer, à parler, à donner envie et aussi à râler parfois quand il le faut.
1: Et le fait que justement ce soit le coach lui-même qui te voulait, parce que parfois c'est un peu de la direction sportive, on propose des joueurs, là c'est le coach lui-même qui désirait ta venue. Est-ce que là aussi pour un joueur ça change quelque chose?
2: Avoir la confiance du coach, ça change des joueurs. Vraiment, on peut voir un joueur qui a pas la confiance du coach et un joueur qui a la confiance, ça fait beaucoup de différence dans son jeu. Donc évidemment que c'est toujours une bonne chose d'avoir la confiance de son coach. Maintenant, il faut lui rendre. C'est très très important pour moi de lui rendre, et je compte bien le faire. Mon objectif, c'est qu'en fin de saison on se dise voilà, Victor Cornéi, il sera venu à Serein et il sera pas venu pour rien.
1: Oui, c'est ça, parce que je regardais, donc c'est un contrat d'une saison avec une option pour une saison supplémentaire. Bon, évidemment c'est encore trop tôt pour dire si tu vas prolonger, mais comme c'est parti là, voilà, on va pas parler des résultats sportifs, mais de comment tu te sens dans le vestiaire, de comment tu te sens dans ce club, c'est plus positif ou négatif?
2: Ouais, c'est très positif, je me sens super bien. J'apprécie tous les jours de venir à l'entraînement. Ouais. C'était pas forcément le cas l'année dernière, j'avais des petits soucis, etc. En termes de blessures au RFC Liège, et que c'était pas évident. Là, je suis totalement bien intégré dans ce groupe, malgré qu'il y a un peu un décalage générationnel. Avec certains joueurs, j'ai 10 voire 12 ans d'écart, mais ça change rien parce qu'on parle un peu le même langage. Donc voilà, j'apprécie vraiment d'être ici. Donc pour l'instant, oui, c'est totalement positif. Maintenant, je veux rester ici en ayant maintenu le club dans cette division.
1: Ah, évidemment, et peut-être, je vais peut-être pas parler de revanche, mais c'est vrai, comme tu l'as dit, t'as eu 6 mois au RFC Liège. Je sais pas quels étaient les termes du contrat, je sais pas si ça devait être plus long après, mais c'est vrai que t'as peut-être aussi, par rapport à cette dernière saison, sur le plan personnel, un goût de trop peu aussi. T'as pas forcément beaucoup joué, c'est vrai qu'il y avait des défenseurs qui étaient en place, mais je pense que quand t'arrives au RFC Liège, je crois que Gaëtan avait besoin d'options aussi, parce que Eric Enjo s'était blessé. Quand t'arrives là, je pense que t'espérais aussi te montrer, enfin comme tout joueur évidemment, mais t'avais envie d'autre chose, d'un autre destin, je pense.
2: Ben, ça fait depuis la grosse blessure que j'ai eu à la rale, c'est-à-dire en 2024, fin 2024, j'ai un goût de trop peu, parce que je savais qu'avant cette blessure, j'avais le niveau pour en tout cas soit m'imposer dans le haut de cette division, ou soit aller plus haut en D1A, et ça m'a un petit peu ralenti, donc j'ai un goût de trop peu depuis, parce qu'en termes de match, en termes de temps de jeu, c'est trop peu, mais j'ai dû soigner justement cette blessure, j'ai dû ensuite enlever le matériel qu'il y avait dans la jambe. À chaque fois, il faut en fait repartir presque de zéro pour se remettre à 100%, donc évidemment que j'ai un goût de trop peu. Maintenant, ce qui s'est passé à Liège en termes de temps de jeu, bah voilà, c'était...
1: Tu le comprends?
2: Je le comprends, parce que j'étais pas, en fait, moi j'étais, quand je suis arrivé à 100% au fur et à mesure, et après j'ai eu un petit contre-coup, j'étais plus à 100% et je pouvais plus donner 100% au coach, donc je comprends totalement qu'il m'a pas fait jouer plus que ça. On a toujours été clair entre le coach Englebert et moi, on s'est tout le temps parlé sincèrement, donc évidemment que je comprends, mais oui, j'ai un goût de trop peu, mais c'est plus envers moi qu'envers le club ou quoi que ce soit, c'est envers moi, et j'ai envie évidemment d'avoir une petite revanche sur ces deux dernières années qui ont été un petit peu compliquées pour moi.
1: Donc le 30 octobre prochain, lors du derby contre Liège, t'auras comme envie de prouver que t'es toujours là, quoi.
2: Ouais, mais j'ai envie de dire qu'à chaque match, j'ai envie de prouver. Donc ça sera un match un peu plus atypique, parce que c'est un derby et il y a du monde dans les tribunes, donc c'est évidemment c'est ces matchs-là qu'on aime jouer, où on ressent un peu plus de pression positive. Mais j'ai envie de dire, à chaque match, j'ai un peu une revanche à prendre sur ces deux dernières années.
1: Victor, on va repasser une petite page de pub et puis on aborderait la dernière séquence. On va pouvoir parler aussi de ton parcours à l'Olympique, la RAL, et évidemment de ton parcours en France. À tout de suite.

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1: Et on est toujours dans la mi-temps pour la troisième et dernière partie sur Victor Cornelli. Donc, Victor, on va le rappeler, donc, tu es français et tu as fait donc, tes débuts en équipe senior non loin de la frontière, hein, parce que je pense que c'était à Saint-Amand. Mais avant d'arriver à Saint-Amand, tu as quand même une formation du côté du RC Lens, club qui fonctionne très très bien en ce moment en Ligue 1 française. C'était un choix d'aller là-bas. Comment est-ce que tu arrives au Racing Club de Lens?
2: C'est quand j'étais tout petit, je crois quand j'avais 9 ans, le scout de Lens venait voir des matchs un petit peu partout et ils nous ont proposé de venir faire un match amical avec mon petit club de ma commune. Et on était faire un match amical là-bas, on a perdu 15-1 contre les jeunes de Lens. Et en fait, c'est moi qui obtiens le pénalty, je fais une super action, j'obtiens le pénalty. Donc à l'issue de ça, je vais faire des tests au RC Lens et je signe au club quand j'ai l'âge de 9 ans ou 10 ans, je ne me rappelle plus exactement. Et l'aventure s'arrête en U17 où voilà, malheureusement, physiquement, je ne passe pas le cap pour pouvoir rester. Et je continue du coup ma formation à l'USBCO à Boulogne-sur-Mer pour finalement passer par les divisions amateurs en France, donc comme vous l'avez dit, à Saint-Amand, près de Valenciennes. Je fais une année à Grande-Synthe, pareil, en amateur, et à Grande-Synthe, j'ai l'opportunité de venir à l'Olympique Charleroi, et c'est là où je lance ma carrière en Belgique.
1: Ouais, c'est ça, donc c'est vrai que pour revenir sur cette époque-là, comme quoi tu tiens parfois à une action et à un pénalty, quoi, c'est un peu ça qui lance ta carrière pro, enfin, si je peux dire ça, qui amène ce qu'il y a tout après, même si, bon, évidemment, il y a le parcours à avoir, mais.
2: Ouais, de toute façon, dans le football, on le sait, il faut un petit peu de chance. Après, voilà, je pense que j'étais petit, si ça s'était pas fait sur ce match-là, j'espère que ça se serait fait sur d'autres
1: autrement,
2: matchs.
1: Autrement,
2: à cet âge-là, je pense que si on est fait pour aller à Lens ou dans d'autres clubs, je pense que ça doit se faire malgré tout quand on est jeune. Donc voilà. Et après, en fait, ce qui est intéressant, c'est que quand tu signes au Racing Club de Lens, tu profites de la qualité des formateurs pour justement t'améliorer. Et évidemment, avoir une formation au RC Lens, c'est bénéfique pour la suite de notre carrière.
1: On disait ça au micro. Donc tu as été formé à Lens, mais c'est vrai que tu es originaire de Lille et tu es supporter de Lille toujours.
2: C'est ça, en fait, je suis supporter du LOSC depuis que j'ai 3 ans. Mon père m'a emmené au stade, j'étais l'un des plus jeunes supporters justement à être en tribune à l'âge de 3 ou 4 ans. Et en fait, quand le RC Lens vient toquer à la porte pour venir me faire signer, mon père leur dit clairement ouais, mais il est supporter du LOSC et le directeur de la préformation à l'époque dit non, ça c'est pas un problème, il y a aucun souci. Donc voilà, étant donné que Lille était pas intéressé, j'ai signé à Lens.
1: Et donc

0: pas dans des très très hauts niveaux, mais c'est un passionné de foot. Ma maman aussi est passionnée de foot. C'est une famille qui adore le foot. Donc oui, par contre, le cousin de ma mère, Monsieur Titeka, lui a été pro au LOSC.
1: Ok, d'accord. Mais on sait aussi qu'une carrière, le poste peut évoluer. Tu as toujours été défenseur central ou à un moment donné, tu t'es un peu vagué à d'autres postes?
0: Non, quand j'étais justement à Lens, quand j'étais petit, j'étais milieu de terrain défensif. Ouais. Et après, un petit peu plus tard, j'étais arrière-droit. J'ai fait beaucoup de saisons en tant qu'arrière-droit. Et c'est vraiment quand j'étais dans le monde des plus grands seniors, je suis encore repassé un petit peu au milieu. Et à un moment donné, je me suis placé en défenseur central et c'est là où je suis le meilleur.
1: C'est là que tu te sens le mieux aussi, ouais, évidemment, de part. Je crois que tu fais 1m92, enfin 92.
0: Non, c'est
1: faux, ça?
0: Bah, je fais un peu moins quand même.
1: C'est vrai?
0: Je dois faire un 87 ou un 88.
1: Ok. Mais qu'est-ce qui fait que tu décides de passer la frontière? C'est qui t'amène à l'Olympique? Comment ça se fait ce passage-là?
0: En fait, ça se fait via un joueur avec qui je jouais à Grande-Synthe, donc dans la 5e division française, Geoffrey Guesquière, qui a l'opportunité, lui, d'aller à la Louvière-Centre. Et en fait, tout le staff de la Louvière-Centre, à l'intersaison, va à l'Olympique Charleroi. Et le directeur sportif, qui était Monsieur Daman à l'époque, demande à Geoffrey Guesquière, est-ce qu'il n'y a pas des joueurs intéressants à me proposer? Et il propose du coup deux noms à qui jouer à Grande-Synthe, donc moi et un autre joueur. Et le directeur sportif, en voyant des vidéos, on avait joué contre Nancy, une Ligue 2 en Coupe de France, lui fait confiance les yeux fermés. Donc voilà, je signe à l'Olympique Charleroi, je fais une super préparation estivale. Et de là, je signe un contrat même plus UP que qui était prévu, parce qu'il ne me connaissait pas de base. Et

0: Bruges, notamment de Mons aussi. Donc c'est quand même un nom qui évoque quelque chose, hein, dans le football belge. Mais finalement, en fait, le meilleur passage, je pense, et on en a déjà parlé, ta meilleure période, c'est à la RAL. C'était déjà Taquin qui était le coach à l'époque.
1: Oui, coach Taquin.
0: Ouais, et donc voilà, c'est vrai que tu as eu cette blessure qui est sûrement le point noir de ta carrière, mais ça reste sûrement ta période la plus glorieuse dans ton parcours.
1: Ouais, c'est ça, c'est la meilleure période en Belgique, même de ma carrière professionnelle. La première année, on finit quatrième du championnat. Malheureusement, c'est les trois premiers qui montent. Je finis meilleur joueur de la Louvière, meilleur loup. Donc vraiment, à ce moment-là, j'étais vraiment, vraiment bien. Puis l'année d'après, je suis un peu décalé. On était dans une défense à 3, je passe central gauche. On fait encore une très bonne saison, on finit champion de N1. Et l'année d'après, c'est l'année un petit peu plus compliquée où je commence l'année titulaire, puis je suis un peu relégué sur le banc. Et au moment où je dois récupérer ma place de titulaire, il m'arrive ça à l'entraînement. Donc c'est un point noir, évidemment. Mais comme je l'ai dit, j'ai quand même une force mentale pour pouvoir me relever de ça. Et actuellement, je suis de retour sur les terrains. Donc voilà, c'est...
0: T'es presque plus belge que français maintenant, du coup.
1: Toute ma carrière professionnelle, je l'ai fait en Belgique. Je connais très très bien le pays, donc j'adore les valeurs belges, donc oui, on peut le dire.
0: Justement, c'est vrai que t'as participé à plusieurs montées quand même dans ta carrière. Est-ce que justement tu te considères un peu comme un joueur qui aime les projets de construction, de reconstruction, parce que là ici à chaque fois c'est vrai que ce serait aussi, c'est à chaque fois un projet de reconstruction. Lara, c'était un projet de construction parce que il a fallu les remettre au plus haut niveau, parce que la Louvière a été au plus haut niveau par le passé. Donc est-ce que tu te considères un petit peu comme un projet qui aime bien un joueur qui aime bien les projets où il faut vraiment démarrer du bas pour remonter dans la pyramide?
1: Oui, mais quand je signe à la RAL, en fait on est en phase, c'est-à-dire que la RAL à Louvière veut monter en D1A. À ce moment-là, je pense que c'est un club qui n'a pas forcément la structure actuelle pour aller en D1A, mais elle s'est construite au fur et à mesure. Et c'était un peu le cas aussi pour moi. Je pense qu'à ce moment-là, j'étais pas prêt pour la D1A, mais je progressais en même temps que le club, donc c'était le projet parfait pour signer là-bas. Maintenant que je suis à Serein, c'est un petit peu différent. Je pense que l'objectif pour l'instant, c'est de maintenir le club en D1B et faire évoluer les jeunes. Donc c'est un projet différent, mais il faut savoir s'adapter, et je compte bien le faire.
0: On arrive tout doucement à la fin de cette séquence avec toi, Victor, mais on parle forcément des objectifs collectifs, hein, du club de Serein, des projets, mais peut-être parfois on oublie un petit peu les objectifs individuels de chaque joueur. Si à un moment donné, voilà, tu nais à partir de Serein, toi dans ta carrière, qu'est-ce que tu as encore envie d'accomplir pour te dire ok, je suis content de mon parcours, je suis arrivé là où je voulais, pour me dire j'ai fait une bonne carrière, quoi.
1: L'objectif quand je suis arrivé en Belgique, c'était de goûter à la D1A, c'était faire une saison en D1A, d'atteindre ce niveau-là. Donc voilà, il est encore dans un coin de ma tête. Ça peut aller très très vite dans le football. Maintenant, moi, je suis plutôt un joueur qui prime le collectif. Donc actuellement, je suis vraiment concentré à 100% avec le RFC Serein. Comme l'année dernière, quand j'étais au RFC Liège, malgré que j'avais pas beaucoup de temps de jeu, l'objectif, il était clair, c'était les playoffs. Donc voilà, je suis un joueur de collectif. J'espère que on va enchaîner en tout cas, on va prendre plus de points qu'actuellement pour pouvoir justement faire une bonne saison et faire mieux que ce que l'on donne actuellement.
0: En tout cas, c'est tout ce qu'on te souhaite, Victor, et évidemment aussi au RFC Serein. Merci d'avoir été avec nous dans cette émission. On va encore suivre évidemment Serein tout au long de l'année en tant que partenaire sportif de la radio. On va retourner une petite page de pub et puis on retrouvera Pascal Croux pour les affiches du foot amateur. Ciao. 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
1: Et c'est reparti aussi pour les affiches foot du week-end en ce premier épisode de la saison 3 de la mi-temps. Et comme toujours, pour les affiches, on retrouve Pascal. Salut Pascal.
2: Bonsoir à tous, bonsoir Joe. Content de te retrouver.
1: Bah de même.
2: Enfin, tu m'as manqué.
1: Exactement, bah, voilà. Toi aussi, c'est toujours une affaire qui roule hein, quand on fait les affiches du week-end.
2: De la radio.
1: Exactement. On s'est croisés en plus du côté de Anse
2: hein, ce week-end. On va en parler bientôt.
1: Tout à fait. Mais là non plus, on ne change pas les bonnes habitudes parce qu'il y a quand même une grosse affiche en D1A. C'est le Standard qui se déplace du côté de Gand. Ça ne va pas être évident pour les Rouges qui viennent d'enregistrer leur première défaite face à une équipe de Gand invaincue, hein, je pense. Hein.
2: Exact. Rick 2000, l'ancien entraîneur de Charleroi qui fait du super boulot, quelques très bons transferts. Gand reste quand même un bon club, donc ça ne m'étonne pas qu'il joue les premiers rôles pour le moment. Standard avait très très bien démarré avec 5 matchs en défaite. Dommage de couac à Westerlo.
1: Les deux premiers matchs aussi. Hein,
2: des petits points perdus par-ci par-là. Mais enfin, le début de championnat est quand même plus qu'encourageant. Je pense qu'ils vont réagir. Ils ont été un peu vexés de perdre à Westerlo. Je m'attends à un match quand même partagé. S'ils peuvent ressortir de là avec un point, ce sera déjà
1: un bon
2: affaire.
1: Point, je pense, voilà. Honnêtement, en terre gantoise. On passe à la D1B. Bah, on sait, hein, on a deux équipes. On vient de parler de Serein. Là, on va plutôt s'intéresser à Liège, qui a un petit derby face à Eupen. Derby déjà important parce que les Sang et Marine ont quand même du mal à lancer leur saison.
2: Ben, on en discutait avec Eric Deflan dans une autre émission sur d'autres canaux. L'ambiance de travail est excellente. Le club progresse très fort au niveau de sa structure. Mais bon, les supporters, ils attendent quoi? Ils attendent des victoires. L'envers des cartes, ils ne le voient pas forcément. Et ça tarde un peu à décoller, en fait. Parce que c'est pas catin, mais c'est pas non plus waouh. Et dans la mentalité, j'ai entendu beaucoup de remarques un peu sur la niaque, comme on appelle ça chez nous à Liège, où ça manque un peu. Et dans un derby avec Mazou qui fait un bon début de championnat avec son équipe, ça risque quand même d'être prédominant et il faudra vraiment retrousser ses manches.
1: Après, c'est vrai qu'on peut les comprendre aussi, les supporters, parce que on le sait, les supporters de Liège sont quand même ambitieux. Exact. Mais c'est vrai que le staff disait aussi, et la direction disait en début de saison, on a envie de faire au moins aussi bien que l'an passé. Et l'an passé, c'était un top 4. Et donc forcément, quand on a ce genre de déclarations, on a le droit de s'attendre à mieux aussi.
2: Et qui plus est, le fait qu'on garde le même staff, qui pour moi est une bonne chose, évidemment, mais alors tu dois faire un turnover dans tes joueurs pour garder un peu une fraîcheur comme ça dans le discours. Mais bon, le fait de changer quand même un tiers du groupe au moins prend du temps certainement à se mettre en place.
1: Oui, et pas des moindres hein, quand même. Il y a eu des gros joueurs, départs. Hein. Je crois qu'il y a eu Bustin qui est parti.
2: Des pièces maîtresses. Moi je connais très bien Valentin Guillaume qui a joué à Virton. Ça va devenir probablement un très bon joueur de Liège, mais il faut du temps pour que ça se mette en place.
1: Ouais.
2: Un peu de patience.
1: On passe à la D1 FFA, Pascal, avec le SL16, mais qui, sans marquer le moindre but, et on est quand même à 4 points, je pense. Ça, c'est phénoménal. Oui. Ouais. Avec tout le respect qu'on a pour cette équipe, évidemment. Ce sera un duel contre l'Union Saint-Gilloise B, donc un duel d'équipe U23. C'est vrai que dans la manière, ça inquiète quand même.
2: Hein. C'est-à-dire que le noyau des jeunes est quand même relativement large, puisqu'il y a apparemment entre les U18, 19 et 23, 35 joueurs à gérer, donc c'est beaucoup. Il faut trouver un équilibre. Je pense qu'ils vont quand même mieux s'en sortir que l'année dernière, mais marquer des goals, ça a toujours été leur problème. Rappelons quand même qu'ils ont perdu un très jeune joueur, René Metango, qui est parti en Turquie.
1: Ouais, quand même départ un peu incompréhensible quand même par rapport aux joueurs.
2: Bizarre. Le jeu des agents, certainement, qui a encore été probablement prédominant. Mais il faut marquer, et peut-être contre l'Union, contre des gamins aussi, entre guillemets. C'est peut-être le moment opportun pour le faire.
1: Ouais, et il faut se montrer, parce qu'il y a quand même souvent Marc Wilmot qui est là dans les gradins. Moi, chaque fois que je vais voir l'U23, il est là. Hein, donc,
2: On peut certainement le redire encore une fois, il s'est investi à 2000% pour le club, même chez les jeunes. Donc, mais c'est pas lui qui va marquer.
1: Bien sûr. Même s'il peut les conseiller, évidemment. On va passer à la D2 FFA. Pascal, on a aussi plusieurs équipes. On en a qui se portent bien, mais malheureusement, quand même un peu plus qui sont dans le bas de classement. Exact. Je pense à Stoker et Wye. Ouais. Je pense que EY affronte, si je ne me trompe pas, Binch. Donc EY va du côté de Binch. Ça va pas être évident pour eux. Ils sont déjà, ils n'ont aucun point pour le moment. Donc c'est ça qui est dans
2: l'alchimie, je vais dire, entre le Liège et EY tarde aussi à vraiment prendre son envol. Je pense que Cristallini essaye de faire de son mieux, mais le noyau n'est probablement pas non plus extraordinaire, puisque tu as 0 point après 4 matchs. Si tu as quand même un petit peu d'espoir de t'en sortir, ça doit mieux décoller. Malheureusement, c'est pas le cas. Mais là, il y a, je vais pas dire urgence, mais il faut prendre des points.
1: Ouais, déjà, la saison dernière, c'était déjà compliqué.
2: Le début de saison, après, ça avait été un peu mieux. L'acclimatation des jeunes, etc. Par contre, Stoké, qui nourrit des ambitions, doit aussi essayer vraiment de glaner des victoires. En foot, tu peux très

0: c'est déjà beaucoup.
1: Ouais, c'est 4 points sur 12, hein, je pense, pour stocker le, de Eric Van De Bond. Donc, qui vont du côté de Namur, qui compte 0 point pour le moment.
0: Dernier avec EY, donc c'est le moment d'aller chercher 3 points et de redonner confiance un petit peu à tout le groupe.
1: Après, c'est vrai qu'on va quand même signaler que stocker, ben, pendant très longtemps, on n'a pas su s'ils allaient évoluer en D1 FFA ou D2 FFA. Ouais. Donc, forcément, ben, dans le recrutement, ils étaient un petit peu le cure de chaise, si je peux dire ça comme ça.
0: Et puis, les joueurs sont partis parce qu'ils espéraient rester en Division 1. Il y a quand même quelques pointures qui sont parties également. Donc, recomposer un noyau et même au niveau mental, se dire allez, on est en D2, ouais, ok, alors qu'on aurait dû rester en D1, c'est dur. Mais le sportif, c'est au jour le jour, semaine après semaine, qu'il doit remettre l'ouvrage sur le métier. Et là, ils n'ont pas le choix. Il faut qu'ils prennent des points pour un petit peu se donner de l'air.
1: Ouais, je pense qu'ils n'ont gardé que 2 ou 3 joueurs de l'ancien noyau.
0: C'est beaucoup.
1: C'est beaucoup trop, exact. Évidemment. Mais voilà, c'est une situation qui se comprend. On va terminer, Pascal, avec la D3 FFA, où là aussi, on a de nombreuses équipes. On en parlait. Le FC Anse qui va chez la belle équipe de Gers, qui fait aussi un beau début de saison. Hein.
0: La Pierre, qui est l'entraîneur maintenant de Gers, est une personne que je connais depuis des années, puisqu'il est officier chez les jeunes au Standard pendant très longtemps. Je pense que c'était la bonne personne au bon endroit, et je pense que allez, maintenant on a joué que 2 matchs, hein, Joe, donc faut pas non plus tirer des trop longues conclusions, mais je pense que Gers va faire un bon championnat. Déjà l'année dernière c'est vraiment bien, et là je pense que c'est un candidat à la montée. Et on a vu en sa semaine dernière ensemble, qui me semble une équipe très équilibrée, avec des joueurs d'expérience, avec Lagnac qui manque peut-être à d'autres pour le moment. Et ça, je pense que Cazé, l'entraîneur qu'on avait reçu l'année dernière de Anse, c'est la donnée.
1: Ouais,
0: et donc
1: fait,
0: ce sera vraiment un beau match à aller voir ce week-end-ci en tous les cas.
1: Oui, et c'est vrai qu'Anse s'est bien relevé de sa défaite initiale contre Abellaneuve, qui était de 4-0. Je crois que c'est un peu étonnant.
0: Abbé est une équipe quand même costaude avec ses jeunes, puisque Abbé a une équipe en division 1 ACFF et une en division 3 ACFF, ce qui est assez rare pour le souligner.
1: Oui, c'est vrai qu'avoir une équipe B en nationale, c'est génial.
0: Il y a 2 clubs, je crois, Rochefort aussi, ouais. Et c'est tout.
1: Il y a aussi un autre derby qui sera intéressant.

0: Wow, deux matchs nuls. Après, Esprimont sort d'une défaite à LSO, tout c'est jamais évident d'aller gagner là-bas. Ce sera vraiment un match très intéressant avec deux équipes qu'on espère voir dans le top 5 toute la saison.
1: Évidemment, on espère voir un top 5 liégeois. Hein, Pascal, comme
0: toujours. Je pense qu'on a les moyens cette année de ses ambitions, mais il faut prendre les points. Et le début de saison est parfois un petit peu injuste par rapport à tes prestations, mais comme on disait tout à l'heure, il n'y a que les points qui comptent. Mais je pense qu'au final, on va y voir très vite clair dans les 5-6 prochaines rencontres.
1: Effectivement. Et bien voilà pour les premières affiches de la saison, Pascal, même si c'est vrai que les championnats ont déjà commencé, mais oui. De belles premières affiches. Allez suivre les matchs les week-ends, on vous le rappelle. Allez supporter les équipes liégeoises hein, qui ont beaucoup d'ambition.
0: Les clubs ont besoin du public. À Anse, il n'y avait pas énormément de monde.
1: Ce qui se comprenait aussi avec la météo.
0: Évidemment, mais quand tu es un supporter, tu mets une casquette, et
1: tu vas. Et tu prends une jatte de café.
0: Voilà, exactement. Allez voir les matchs.
1: Merci Pascal pour ces affiches. Évidemment, on se retrouve la semaine prochaine.
0: Avec plaisir. Ciao, ciao. Bonne soirée.

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0: soirée, il est 21h.
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